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0: jeudi 2 octobre, bien entendu. Mesdames et messieurs, bonjour. 6h passées de 15 minutes. Merci de vous réveiller en notre compagnie. Bienvenue dans le grand direct de l'information, l'émission la plus complète et la plus fournie qui vous permet de cerner tous les contours de l'actualité. Nous serons ensemble jusqu'à 9h. Au menu, vous suivrez dans la matinale la première partie, la rubrique Point de vue, celle qui vous permet de vous prononcer sur l'actualité, d'exprimer vos différentes préoccupations. Vous connaissez le principe, pas d'injures, pas de diffamation et pas d'allégations infondées. Deux numéros seront à votre disposition, le 01 44 70 44 44 ou le 01 45 86 00 00. Le grand direct de l'information, c'est aussi le bulletin matinal. En voici d'ailleurs les principaux titres avec Frédéric Cassa du CEFIMA.
1: Dans les titres du bulletin matinal, les animaux errants dans la ville de Parakou, désormais conduits à la fourrière communale. Près de 4 mois après la phase de grâce, la mairie passe à l'offensive. Dans la matinée de ce jeudi, des équipes ont été déployées sur le terrain afin de débarrasser les voies, les artères et les espaces publics des bêtes en divagation. Plus de détails dans le 7h. Et pendant ce temps, réfectionnée il y a à peine 3 semaines, la chaussée du carrefour à Caïfis présente déjà de nouvelles marques de détérioration. Face à cela, les riverains expriment leur mécontentement par rapport à ces travaux qu'ils qualifient d'incomplets. Vous les suivrez dans le bulletin matinal. Et puis, 46% des Béninois veulent aller à l'extérieur. Selon Afrobaromètre, près d'un Béninois sur deux envisage quitter le pays pour l'étranger, notamment à la recherche de meilleures opportunités. Anis Apouvo, président des ressortissants béninois résidant dans un pays étranger, nous en dira davantage sur les raisons dès qu'il sonnera 7h passées de 10 minutes.
0: Voilà, prenez donc, mesdames et messieurs, le rendez-vous à partir de 7h passées de 10 minutes. Mesdames et messieurs, dans la suite, nous aurons un entretien, nous serons avec Hervé Prudence Ressou, il est le président de l'Union des professionnels des médias du Bénin, UPMB. Avec lui, on s'intéresse à cette tournée d'échange avec les institutions de la République. Pour qu'elle bien fondée, eh bien, il nous apportera tous les détails. Et puisque nous sommes vendredi dans la rubrique culturelle, Ulrich Abalo s'intéresse à la valeur du taco, ce costume made in Bénin. Il sera en studio pour nous apporter toutes les précisions. À ne pas oublier les nouvelles sportives, toute l'actualité sportive, le zapping, la compilation des faits qui ont marqué l'actualité cette semaine. Et la une en deuxième livraison, ce sera autour de 7h passées de 55 minutes. Voilà, mesdames et messieurs, pour le menu de la matinale.
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0: Le grand direct, mesdames et messieurs, nous allons ouvrir par la une des canards parue ce jour et parvenue à notre rédaction. C'est en toute première livraison. Et ce matin, nous ouvrons par Fraternité. Fraternité qui titre ce jour. Descente au stade général Mathieu Kérékou. Wadaï met la pression pour retrouver l'homologation de la CAF. Wadaï met la pression pour retrouver l'homologation de la CAF. Exploitation de sites internet au Bénin, Fraternité et 88 autres médias et signent leur convention avec la HAC. Les détails sont à découvrir dans les colonnes du journal. Crue du fleuve Ouémé et des rivières dans les collines. Plusieurs localités envahies par les eaux, écrit le quotidien Fraternité. Après Fraternité, nous allons poursuivre avec d'autres quotidiens qui sont parus ce jour et parvenus à notre rédaction. On poursuit bien entendu avec Le Potentiel. Le Potentiel qui titre ce jour, grave violation des règles financière à la Commission électorale nationale autonome, Sénat, près d'un milliard engagé sans accord du CF. La criette fait les yeux doux aux auteurs de la chaîne des dépenses. L'audit de la Sénat tient dos en 2016 une jurisprudence à appliquer à la Sénat, l'AFIA, écrit le journal. Administration communale Cotonou, le secrétaire exécutif Ange Amoussouga jette l'éponge. Le suppléant Vincent Dayou devrait logiquement lui succéder. Autre titre à découvrir ce matin, presse numérique, 89 médias en ligne signent leur convention avec la HAC. Autre titre, commune de Toviclin, un fétiche à 400 000 francs CFA conduit deux féticheurs en garde à vue. Que lis-je à la une du quotidien Bénin Intelligent? Bénin Intelligent titre ce vendredi, interchangeabilité des bouteilles de gaz, les consommateurs libérés des contraintes de marque. Moi, du consommant local, la GDIZ au cœur de la 7e édition. Méga raffinerie Dangote, Wadaï aux côtés de l'industrie africaine. Maïs consommé à Cotonou, une exposition chronique au risque de cancer. Les résultats d'une étude scientifique menée par Dr. Moutawakilou et compagnie. Que lis-je à la une du quotidien Matin Libre? Matin Libre titre ce jour, budget 2027, le premier test politique de Wadaï. Chronique La voix du praticien de Ousmane Hassan, motocycliste au Bénin, l'impunité qui tue. Autre titre à découvrir à la une du quotidien Matin Libre, mairie de Cotonou, le SE démissionne. Allocation universitaire, ce qui change désormais. Gaz domestique, l'interchangeabilité, plus d'un an après la réforme. On poursuit avec le quotidien La Boussole de Cosme Roussa, stade Mathieu Kérékou, Wadaï exige la levée des blocages et l'accélération des travaux. Gaz domestique, la fin du casse-tête des bouteilles de marque. Irrégularité dans les dépôts légaux. La HAC exige le respect de la périodicité déclarée et des exemplaires conformes. Lutte contre le trafic de munitions à Cotonou. Plus de 5200 cartouches saisies en quelques jours. Formation professionnelle, les CFPA au plus près des métiers de l'emploi. Que lis-je à la une du quotidien Éveil Info? Formation professionnelle, les CFPA changent de visage. Le projet 3e accélère le mouvement. Productivité agricole dans les champs du Koufou, le gouvernement passe les premiers résultats au crible. Urgence éducative et crise des valeurs, une société sans catéchèse est une société en souffrance, dixit Eli Badiagoun. On poursuit avec le quotidien Le Télégramme. Mairie de Cotonou, démission du secrétaire exécutif Ange Paterne Amoussouga. Le maire Luc Nyankadia réagit à la démission du SE. Les détails sont à découvrir dans les colonnes du journal. Démantèlement d'un réseau de vol à Pau, deux suspects dont un mécanicien arrêté, 5 motos retrouvées. Après 40 ans de service rendu à l'État béninois, le contre-amiral Fernand Maxime Arroyo fait ses adieux aux armes. Perturbation observée dans les stations-service. Il n'y a pas de pénurie de carburant, dixit le ministère du Commerce. Que lis-je à la une du quotidien Info Matin? Info Matin qui titre ce jour imbroglio dans l'accord de gouvernance dans la 6e circonscription électorale dans l'affaire Gilbert Boucor entre l'UP, le Renouveau et le Bloc républicain qui a trahi, qui s'interroge le journal. Distribution de fournitures, n'allons pas lire ce titre, entre gaz domestique et charbon de bois. La souffrance de la ménagère, écrit le journal. Éliminatoire Cannes 2026 Bénin. Les guépards se sont fait peur, écrit le quotidien Info Matin. On poursuit cette fois-ci avec La Nation, le quotidien du service public qui titre ce jour « Réfection du stade de l'amitié Romuald Wadaï booste les travaux ». Régulation des médias en ligne, la RAC autorise 89 organes de presse. On poursuit après le quotidien La Nation, on va poursuivre avec le matinal. Le matinal qui titre ce jour, polémique autour de la disponibilité de l'essence dans le secteur informel. Il n'y a pas de pénurie de carburant. Lire les clarifications du ministère du Commerce intérieur. Municipalité de Cotonou, le secrétaire exécutif démissionne, le maire Luc Nyankadia réagit. Médias en ligne au Bénin, plusieurs médias reconnus par la RAC. L'informateur, pour finir ce matin, l'informateur qui titre ce jour « Commerce, le mois du consommé local lancé depuis la GDIZ ». Rénovation du stade de l'amitié Wadaï en inspection à Kourounou. Mairie de Cotonou, le SE démissionne. Le maire lui rappelle les exigences de la transition. Mesdames et messieurs, voilà, c'est pour cette une en toute première livraison. Il y a bien d'autres unes que vous retrouverez dans la deuxième livraison. Ce sera autour de 7 heures passées de 55 minutes. Nous allons poursuivre maintenant avec la rubrique Point de vue, celle qui vous permet de vous prononcer sur l'actualité telle que vous la vivez. Je rappelle les deux codes d'accès. 01 44 70 44 44 01 45 86 00 00. Ce matin, c'est Christian Avoisetien qui assure les manipulations techniques en direct chez vous. Je suis Raoul Steve Gounoukon. Déjà, un premier intervenant en ligne. Bonjour.
3: Oui, monsieur le généraliste.
0: Bonjour, à qui ai-je l'honneur? Nous vous écoutons.
3: Très bien. Oui, monsieur le journaliste. Il y a quelque chose que moi j'ai remarqué au niveau des stations à parapluie. Vous savez, franchement, ça là, ce n'est pas bien. Et il dit que le gouvernement va nous aider par rapport à cette station. Monsieur le journaliste, quand le moyen fait une bombe de station, qui ne trouve pas le carburant, alors attendez, je vous assure, si vous allez dans quelle zone, ils vont vous dire, allez de l'autre côté, vous allez là-bas, et le peu de carburant que tu as sur ta moto encore, le combat.
0: On vous a compris. Merci pour votre appel. Très bonne journée. 01 45 86 00 00. Bonjour.
4: Oui, bonjour, monsieur le journaliste.
0: Veuillez vous présenter.
4: Yara Isa de Boutonabé.
0: Nous vous écoutons.
4: Non, monsieur le journaliste. Le trou qui est en face de Aka et Fils, là, sur le goudron, là, c'est bougé, effectivement. Ils ont fait ça. Mais il y a quelque part, là. Il y a quelque part qu'ils ont laissé. Ils ne viennent pas après ça. C'est par là, ça va redémarrer, à se détériorer encore. Donc, je demande à notre maire de repasser là et voir ça et appeler le service technique pour arranger ça. Sinon, ça va devenir encore comme c'était avant. Et je quitte là, la voie de Gounet là. Vraiment, ça ne va pas. Ça ne va pas. Surtout les deux jours de pluie là. Ah, c'est pas la peine. C'est pas la peine. La voie de la Benoise, sous les bras, c'est ça là, c'est impraticable. Je vous jure. Vous passez par là maintenant, vraiment, les motos, moins un, ils cherchent à se croiser. C'est pas bon, en peintant les trous. Donc, l'avant qui passe devant en train de paver car là, avant paver en descendant le goudron. Je le dis toujours, il ne faudrait pas que ça crée des dommages avant qu'on vienne voir ça. Je peux vous revenir.
0: Merci à vous, Diarra Issa. Vous avez la possibilité de nous revenir avant la fin de cette rubrique. 01 44 70 2 x 44. Bonjour.
5: Bonjour, monsieur le journaliste.
0: Veuillez vous présenter.
5: Je suis le Sénat de Tissati Samora.
0: Nous vous écoutons.
5: Il a fait un bon jour et il travaille.
0: Ça va bien.
5: Que Dieu nous garde.
0: Amen.
5: Je vais aller directement au niveau de Cantine. Monsieur le journaliste. Quand il est venu, nous les parents, on a produit, on est fiers. Maintenant, par rapport, les dames qui préparent, vraiment, ils n'ont qu'à mettre un comité de suivi. Parce que le manger qu'ils font là, il y a une réserve dedans, monsieur le journaliste. Vous savez que quand je ne vois pas, je ne parle pas. Les maïs qu'ils préparent pour faire wake là, c'est comme ils mettent maïs là, et il y a une, comment on appelle, ils ne préparent pas ça bien. Et c'est pour cela, quand les enfants viennent sur la voie, ils viennent ça. Parce qu'ils n'arrivent pas à manger ça. Parce que c'est dur, c'est sec. Donc c'est pour cela. Je demande de mettre un comité de suivi au niveau des dames là pour voir comment ils sont en train de préparer. Sinon, ça va gêner certains enfants. Il y a certains enfants, les petits qui n'arrivent pas à manger, ils viennent ça. Et je vous remercie.
0: Monsieur Wali, il y a quand même des. Un corps de contrôle hein, par rapport à ces repas. C'est vrai qu'il arrive quelquefois qu'il peut avoir des dysfonctionnements. Mais il y a un comité. Merci pour votre appel. On va prendre un autre après lui. Bonjour.
6: Bonjour, monsieur le journaliste.
0: Veuillez vous présenter.
6: Diogado Aruna depuis Warita dans la commune de Ngali.
0: Nous vous écoutons.
6: Merci, monsieur le journaliste. Ce vendredi matin, c'est pour venir plaider auprès du chef de l'État. Monsieur Raoul Sirou-Bounouko, qu'est-ce que je veux plaider auprès du président de la République? Dans quelques jours, monsieur Raoul Sirou-Bounouko, prenez votre canal. Venez ici dans mon champ, ici à Warita. Je vais commencer par récolter le soja. Nous savons tous bien. C'est la situation que le gouvernement a autorisé de payer le soja. Pour faire sortir le soja, ce n'est pas une bonne chose. Mais oubliez que M. Raoul Sirou-Bounouko, la CPI que le gouvernement a autorisé de payer le soja. La CPI en question ne paie pas le soja comme les étrangers qui viennent du Nigeria et du Togo. Quand nous prenons le cas du Nigeria, si c'est un pays bien ici au Bénin, paie le soja à coût élevé. C'est pour cela, moi je passe par votre canal pour alerter le gouvernement de la continuité. Alerter la CPI. Je bien voulais nous aider, nous les cultivateurs. Et mettre beaucoup de prix comme ceux qui viennent du Nigeria et du Togo. Bonne journée et bonne continuité à vous.
0: Merci pour votre appel, Biogado Aruna. Vos préoccupations sont notées. Très bonne journée. 01 45 86 00 00. Bonjour.
7: Oui, bonjour, monsieur Gounouko.
0: À qui ai-je l'honneur?
7: Merci,
0: vous êtes en direct.
7: Et si Gounouko, moi, je ne comprends plus. Qu'est-ce qui les empêche de nous installer nos PED? Si vous encore, je n'ai pas trouvé le travail depuis 2 heures du matin que je suis arrivé à Bayamou. Je sais bien ce que j'ai vu dans la nuit. Je sais bien combien de motos sont arrivées dans la nuit qui a passé devant moi ici. Mais si avec des PED, nous savons comment faire pour bloquer ces bandits de la nuit. Je suis nous crions, personne ne sait, et nos responsables ne peuvent même pas nous dire. Ce qui s'est passé ne peut pas nous installer, nous déléguer. Vraiment, aidez-moi, c'est un coup de je ne comprends plus. Malgré tout ce que je personne d'entre eux. Je ne sais pas si c'est leur loi qui a échoué. Si leur va échouer, nous allons venir dans le quartier nous voir. On va essayer de savoir lui, notre délégué. Vous voyez, meilleur, mais ça est vide. Mais on n'a pas intérêt. C'est pas normal, sincèrement. J'en parle. Je dis merci à tous les parents de l'Aime. Mais je vais vous dire ce qu'on va vous, ce qu'on vous donne pour prendre comme ça. La fête de cantine, il y a trop de critiques de gauche à droite. Il y a trop de critiques. Il y a d'autres qui disent que la crise est qui veut. Il y a d'autres qui disent que les enfants ne mangent pas vraiment. Je vais dire aux parents que faire tout d'avant. Vraiment, qu'ils ont de l'argent, des dollars donnés à leurs enfants. Et laisser cette critique. Sincèrement. Moi, je n'ai pas trop de critiques. Si ce qu'on te donne, il ne faut pas être pris. Que Dieu vous garde, les groupons. Je vais revenir sur encore la liste. Sincèrement.
0: Merci à vous, Mesmet Tosu, pour votre appel. Vos préoccupations sont notées. Très bonne journée. Auditeur Annie, bonjour.
8: Oui, bonjour, monsieur le journaliste.
0: Veuillez vous présenter. Vous avez une minute.
8: Seulement, monsieur le journaliste, la morosité économique, ça ne va pas du tout, pas du tout. Nous, les ouvriers, on ne trouve pas à faire. On a envie de travailler, mais on ne trouve pas à faire. On ne comprend plus. Qu'est-ce qui ne va pas au Bénin? Vraiment, trop, c'est trop pour la morosité économique là. C'est trop. Et je quitte là. Question opaque. Je l'avais dit la fois passée. C'est l'autorité de l'autogala même, le comité de l'autogala même qui organise ça.
0: Non, et moi, monsieur Diarra, on ne peut pas affirmer parce que nous, on n'a pas les preuves de ce que vous avancez. On ne peut pas faire cette affirmation. Merci pour votre appel. Nous, on n'a pas les preuves de ce que vous avancez. Est-ce qu'il y a un autre après lui? 01-44-70-44-44. Est-ce qu'il y a un intervenant, oui, qui est déjà installé? Bonjour.
9: Bonjour, monsieur Raoul Kilingo.
0: À qui ai-je l'honneur?
9: Monsieur Bossou Jérémy, depuis Kinguera.
0: Nous vous écoutons, Bossou Jérémy.
9: Merci, monsieur le journaliste. En ce temps-ci, la situation que nous vivons avec nos jeunes, vraiment, ce n'est plus bon. Vous allez trouver la grossesse gardée avec l'enfant au monde. Est-ce qu'il faut aller jeter l'enfant dans la brousse ou bien il faut aller enterrer l'enfant vivant? Moi, je demande.

0: va mettre le monde pour aller jeter dans la bouche ou bien aller enterrer vivant, c'est pas du tout bien, monsieur Raoul. Moi, quand j'entends ce nouvel-là, ça me fait quelque chose dans mon corps. Sincèrement, dis donc, moi, je demande aux voix de l'ordre de jouer les vigilants pour pouvoir découvrir les femmes qui font des actes pareils là, pour qu'ils vont aller répondre de leurs actes. Je vous remercie. Je peux revenir, monsieur Raoul.
1: Oui, vous avez la possibilité de nous revenir, Bossou Jérémy. Merci pour votre appel. 01 44 70 44 44. Bonjour.
2: Oui, bonjour, Fatienté FM.
1: À qui ai-je l'honneur?
2: C'est monsieur Ali Banekwara de Pédamagoulou.
1: Nous vous écoutons.
2: Merci, monsieur Raoul. Et monsieur le journaliste, nous, on demande au gouvernement vraiment. On ne souhaite pas qu'il y aura un pénalité, un pénalité de choses qu'on a fait du carburant encore au pays. Sans vous mentir, rien ne marche pas comme le transport, rien ne marche pas comme les activités. Après le carburant aujourd'hui, vraiment, on ne comprend plus encore qu'est-ce qui ne va pas. Vous allez dans beaucoup de stations, vous allez voir à ceux de rang, sans vous mentir, sans faillot là, vraiment, on ne paye rien. Et aujourd'hui, les faillots, tu vas quelque part, si on te dit le prix, tu vas fuir encore. Il n'est qu'à faire tout possible à nous laisser, au moins à nous diminuer encore. Ça ne va pas. Rien ne marche pas au pays. Monsieur le journaliste, secondo, monsieur le journaliste, je demande au gouvernement de faire tout possible, nos délégués là. Il n'est qu'à faire tout possible à nous faire. Et comment il n'est qu'à installer les délégués. Si ça ne va pas, les anciens délégués là, il n'est qu'à les retourner encore. Ça ne va pas. Ça fait des mois aujourd'hui, on ne peut pas compter. Bonne journée et bonne prière à tous les musulmans pour ce vendredi.
1: Merci à vous, Ali Banekwara, pour votre appel. Très bonne journée. 01 45 86 00 00. C'est l'un des numéros à composer si vous avez envie de vous prononcer sur l'actualité. Bonjour, intervenant en ligne.
3: Allô.
1: Bonjour, à qui ai-je l'honneur?
3: Comment vous allez?
1: Très bien.
3: Allô.
1: Veuillez vous présenter, s'il vous plaît.
3: Je vous reçois faiblement.
1: Là, c'est un peu compliqué. L'intervenant n'a pas le retour, malheureusement. On va lui demander de nous rappeler, de se repositionner. De tenter après la ligne. Un autre s'est déjà installé. Bonjour.
4: Oui, bonjour, monsieur le journaliste.
1: Veuillez vous présenter.
4: Je suis Aruna du Retour depuis Wanita, c'est dans la commune de Ndali.
1: Nous vous écoutons.
4: Merci, monsieur le journaliste. Cette fois-ci, je suis venu plaider auprès du maire de ma commune, c'est-à-dire auprès du maire d'Aïda Sassamere de Ndali. Est-ce que je vais plaider auprès du maire d'Aïda Sassamere de la commune? Monsieur le journaliste, vous donnez le corps. Vous avez le plan de Yanita qui a été installé il y a de cela plus d'une quinzaine d'années. On ne dit pas l'ancien maire Gaston Gabriel. Mais vous savez, je vous parle, monsieur le journaliste, qui n'a pas fait une ouverture de voix. Vous rentrez chez toi à la maison, il faut passer maison par maison. C'est pour cela, moi je passe par votre canal. C'est le maire de la commune. Je veux vous aider à nous faire une ouverture de voix ici à Yanita. Vous terminez maintenant ma grande affidouma. Aujourd'hui, c'est une grande prière pour nous les musulmans. C'est pas jamais dit aux musulmans de s'arrêter de Yarissa, d'être à l'heure, dans les différentes mosquées. N'attendez pas le dernier moment et commencez par courir et créer des accidents aux autres. Bon vendredi à vous, monsieur Raoul, si vous donnez le corps et à tous les personnels de la radio.
1: Merci. Très bonne journée à vous. 01 44 70 2 x 44. Auditeur en ligne, bonjour.
5: Monsieur Raoul.
1: Bonjour, à qui ai-je l'honneur?
5: C'est le récit de Monsieur Jérémy depuis Pénitéra.
1: Nous vous écoutons.
5: Je vais demander à nos mamans de bien suivre leurs enfants. S'ils voient qu'un enfant n'est plus à côté d'elle, ils ont qu'à essayer de chercher cet enfant pour savoir où elle se trouve. Parce que le cas qui s'est passé en Dali, c'est qu'un enfant qui a disparu, après maintenant, on dit qu'il y a un chien qui a amené le pied d'un enfant dans la cage, en la cage. Vraiment, une nouvelle est triste, monsieur Raoul. Sincèrement dit, donc moi je demande à nos mamans de bien suivre leurs enfants. Parce qu'un enfant, c'est nos richesses de demain. Donc les enfants vont porter du soirée comme ça, c'est tout bien. Monsieur Raoul.

0: à demain.
1: Merci, Bossou Jérémy. Votre préoccupation est notée. Très bon vendredi. Un autre juste après lui. Bonjour.
2: Bonjour, monsieur le journaliste.
1: Veuillez vous présenter.
2: De Paul Kouana, depuis Tibona.
1: Nous vous écoutons.
2: Monsieur le journaliste, le quartier Alberta est divisé en quatre zones. C'était cinq zones, mais un est devenu quartier. Alors, je demande aux autorités, à tout le monde, de voir vraiment la situation de zone 4. Je veux dire Tibona. L'extension de Tibona vers le coin des sourds, monsieur le journaliste, c'est vraiment déplorable. Il n'y a pas de voie, c'est bien loti, hein. Il n'y a pas de voie, il n'y a pas d'électricité, il n'y a rien. C'est les toits d'araignée que vous voyez, ce qui est plus dangereux encore pour nos enfants. Alors je demande ce matin à nos élus, on a des élus conseillers élus, hein, beaucoup à la barcation question de 5, avec les collègues, je parle le maire, ils n'ont qu'à tout faire pour voir cette situation. Je colle le petit Tibona, il n'y a pas d'électricité. La nuit là, vraiment, on ne peut même pas passer. Il n'y a pas d'électricité. Surtout les enfants qui sortent les couloirs à 19h, c'est vraiment, et c'est pourquoi je demande aussi les parents de faire un effort, au moins à payer les torches, pas sur les portables, mais torches. En partant, ils s'allument. Il y a un manco où ils traversent pour aller jusqu'au pilote. Alors ce matin, c'est ce que je voudrais vous dire.
1: On vous a compris, Paul Pana. Merci pour votre appel. Votre temps d'antenne est passé. Très bonne journée à vous. 01 45 86 00 00 ou le 01 44 70 2 x 44. Bonjour.
3: Oui, bonjour, monsieur le journaliste.
1: Veuillez vous présenter.
3: Boniba,
1: Boniba, vous êtes en direct.
3: Oui. Bon, ce que moi je vais dire là, à côté de notre école. Bon, les enfants qui gardent le portail pour aller dans l'école là, si ça peut arrêter, c'est bon. En plus, il y a le professeur aussi, il est dans le village, le maître, qui garde le portable, il ne voit même pas là où il va. Ces petits portables là, les yeux sont. Bon, maintenant, si une personne comme ça garde le portable pour aller dans l'école, qu'est-ce qu'il peut faire déjà? Les enfants vont entendre des parties jouer. Mais je n'ai pas fréquenté, hein. Je suis en train de vous fabriquer mon français. C'est ce que je veux dire, quoi.
1: Oui.
3: Je pense que vous me comprenez.
1: Oui, allez-y.
3: Bon. En mon deuxième proposition, le gouvernement va choisir les délégués, il n'a qu'à avoir un bon délégué qui ne prend pas à l'école. Bon, en venant encore, le professeur là aussi, le maître là, il y a les autres qui vivent dedans. Le bon gouvernement n'a qu'à bien arrêter les marades qui sont dedans là. Et mon dernier éducation, la voix de Barakou au Pata là. C'est pas peu de Pata celle qui gêne les gens. En quittant là pour aller à Paris, il y a encore un grand malgré là. Ça aussi, c'est débordé. Allez, d'abord, il y a un bafon là, qui a devenu Margot, c'est son lit. Là-bas, l'homme ne peut même pas s'amuser d'y va rentrer.
1: D'accord.
3: Le gouvernement n'a pas nous beaucoup aidé.
1: On vous a compris, Boni Bawa. Vos préoccupations sont notées. Très bonne journée. 01 45 86 00 00. Auditeur en ligne, bonjour.
4: Bonjour, monsieur Raoul.
1: Veuillez vous présenter.
4: Ici, c'est Jean Apovi, depuis Tibona, derrière École des Sourds.
1: Nous vous écoutons.
4: Allô?
1: Vous êtes en direct, Jean Apovi.
4: Voilà. Nous, on n'a commencé pas à avoir d'inquiétude. Parce que depuis qu'on a fait les élections, l'installation des délégués s'attarde. Nous, on ne comprend plus rien en tant que citoyens béninois. Donc, si les autorités sont à l'écoute, ils n'ont qu'à essayer de venir nous éclaircir ce qui ne va pas, ou bien ce qu'ils sont en train de faire dans l'ombre. Parce que, en tant que citoyen béninois, nous on sait que tous les travaux commencent par les délégués. Maintenant, on a installé les maires, les conseillers et les CA et autres. Jusqu'au sénateur, on les a installés. Maintenant, qu'est-ce qui dort dans l'installation des délégués? Et ça, on ne comprend plus rien. Je quitte là automatiquement, M. Raoul. Nous, vous venez à Kibona ici, nous souffrons. Et en matière d'électricité, ça ne va pas. Et à Kibona ici, panneaux solaires dominent l'SB2G. Et nous ne sommes pas au village. Nous sommes en ville. Donc, les autorités n'ont qu'à essayer de nous écouter et venir à notre secours. Je vais vous revenir sur ça à lundi.
1: On vous a compris, Jean Akpovi. Vos préoccupations sont notées. Très bonne journée. On va prendre un autre appel. Bonjour. Auditeur en ligne, bonjour.
0: Bonjour, monsieur le journaliste.
1: Vous êtes en direct sur Fraternité. Veuillez vous présenter.
0: Merci, monsieur le chef de ressources de Kikati, Bamala.
1: Nous vous écoutons.
0: Monsieur le journaliste, j'ai soif d'énergie dans mon quartier. Monsieur le journaliste, ils ont implanté les poteaux et la publicité. Tout est bon, maintenant tout est normal. Les câblages là, vraiment, je demande, monsieur le journaliste, le président du Papi Jimo Atanal et le président Wadaï, qui n'ont pas nous aider avec le ministre de l'énergie, qui n'ont pas nous aider pour mettre les câblages. Monsieur le journaliste, on va abonner. Monsieur le journaliste, je vous remercie.
1: C'est nous qui vous remercions, Awali. Très bonne journée à vous. 01 45 86 00 00. Est-ce qu'il y a un autre après lui? Bonjour.
5: Bonjour, monsieur le journaliste.
1: Veuillez vous présenter.
5: On m'appelle Pema Rafio.
1: Vous êtes en direct sur Fraternité.
5: Oui, monsieur le journaliste. La préoccupation d'hier revient toujours. Comment pouvons-nous comprendre que on dit qu'on veut organiser un recrutement et beaucoup de personnes se positionnent respectivement comme tout autre et poser les dossiers comme cela se doit. Mais en fin de compte, que ce soit trois, et c'est trois, un, quelqu'un qui avait travaillé dans l'endroit, la deuxième personne, l'enfant des agents, et la troisième personne aussi, quelqu'un qui travaille encore là. Comment pouvons-nous comprendre cela? Qu'on dit que dans 19 personnes au moins, qu'on ne puisse pas prendre une personne qui n'a pas exercé, qui n'a rien exercé dans cet endroit-là depuis fort longtemps, c'est, il y a quelque chose. C'est ce que je suis en train de demander ça. Tout ce que je ne sais pas que je suis en train de mentir, tout ça c'est non loin du sujet 1. À part à vous. Veuillez investiguer, vous aurez des informations. Si éventuellement, on connaissait déjà ce qu'on allait prendre, cela a été inutile de dire qu'on veut faire un recrutement pour que beaucoup aillent se présenter. En tout cas, l'avenir nous le dira, mais c'est tout à fait regrettable. Et je crois bien sûr que je sais que mon gouvernement, le gouvernement actuel, refuse ces gens du tout. Et je suis sûr que vous allez investiguer et comprendre. Je m'en excuse. Bonne journée.
1: On vous a compris, Pema Rafiou. Très bonne journée à vous. Est-ce qu'il y a un autre après lui? Oui, déjà installé. Bonjour.
6: Allô, bonjour.
1: Ah, bonjour, à qui ai-je l'honneur?
6: C'est Barry Marie de Lille.
1: Nous vous écoutons.
6: Ma grande va directement par rapport à les arrondissements pour les rapides, monsieur le journaliste. Ça ne va pas, ça ne va pas. Essayez de la limiter 50-50 dans les arrondissements. Sinon, ça ne peut pas nous faciliter. Tout le monde n'a qu'à avoir les corrections des rapides. Il y a besoin de mise à jour. Moi, même mon question, ça ne va pas facile. Monsieur le journaliste, essayez de nous renforcer ça. Une bonne guérison à tous les cantines de la santé.
1: J'avoue que je n'ai pas compris sa préoccupation. Bon, on vous souhaite quand même une très bonne journée. Merci pour votre appel. Est-ce qu'il y a un autre après lui? Bonjour.
7: Oui, bonjour.
1: À qui ai-je l'honneur?
7: Allô?
1: Bonjour, à qui ai-je l'honneur?
7: Merci à ta soeur depuis Beyrouth.
1: Nous vous écoutons.
7: Vous m'attendez?
1: Oui, vous êtes en direct, Mesmer.
7: D'accord. Et si vous nous comprenez, vraiment, on ne comprend plus. je vais demander à nos autorités de trouver encore un autre moyen à cause de ce qui se passe dans ce pays, comme chômage, comme manque de l'argent, mon frère. Sincèrement, ce que nous en dirons n'est pas facile à vivre. C'est-à-dire, c'est compliqué la vie. Pourquoi je dis la vérité? Vous voyez, moi, actuellement, tu ne peux plus prendre encore une voie pour droit et aller. Il faut faire des raccourcis parce que tu dois de ce côté, tu dois de tel côté. Vraiment, ce n'est pas bon. Et nous sommes en forme pour travailler. Je vais dire de courir pour que nous trouvions affaire. Aujourd'hui, moi, j'ai déjà fait la liste de ceux à qui moi, je dois aller déposer moi-même au commissariat de Timona. Je ne suis pas à peine. Je ne suis pas à peine. Ce que je passe, je ne suis pas à peine. On doit partout, il y a des crédits partout. Comment on va faire ici, Bounoukon? Il n'y a pas de travail, il n'y a pas de l'argent. Moi, je vais présenter mes listes tout à l'heure au commissariat Timona. Que Dieu vous garde, mon frère, à lundi.
1: Mesme Tosou, sacré Mesme, si vous n'êtes pas convoqué, pourquoi vous-même vous prenez l'initiative? On vous a compris quand même, Mesme Tosou, et je crois que c'est beaucoup de patience, il faut être persévérant, il faut travailler. On va prendre une autre qui s'installe, bonjour.
8: Bonjour, Radio Fraternité.
1: À qui ai-je l'honneur?
8: C'est Augustin Nakou, c'est Nima.
1: Nous vous écoutons.
8: Je vous passer par votre canal pour demander à les parents d'élèves de chaque établissement que l'État a déjà fait pour lui. Tout ce que l'État n'a pas de classe. Et c'est à nous maintenant, les parents d'élèves, d'aider les groupes des parents d'élèves, que chacun de nous, ce que les parents d'élèves demandent à nos parents, pour que chaque école doit promouvoir, contribuer à ce que le gouvernement est en train de faire. Parce que le gouvernement nous a donné tous les filles gratuites, mais toutes les classes, dans tous les établissements. Donc c'est à nous maintenant de faire des efforts pour participer à ce que le gouvernement est en train de faire à nous. Merci.
1: On vous a compris, M. Augustin Nakou. Très bonne journée à vous. 01 44 70 2 x 44. Bonjour.
9: Bonjour, M. Raoul.
1: À qui ai-je l'honneur?
9: Jean Apovi, de retour depuis Tibouna, derrière École des Sourds.
1: Nous vous écoutons.
9: C'est mon doyen Mesme qui m'a fait revenir sur votre chaîne. Hein. Et je voulais lui demander la patience. C'est comme ça, mais on va rester dedans. Dieu va venir à notre secours. Je quitte là. Et vous voyez, si vous quittez Parakou ici, pour Djougou, les deux dames qui sont sur la voie là dépassent 80. Que quelques. Donc, ces deux dames-là, en tant que conducteur, moi je vois que c'est des risques pour nous, les chauffeurs. Parce que les deux dames-là ne gagnent même aucun panneau de signalisation. Donc, comme ça, dans la nuit, si tu n'es pas un habitué de la voie, tu ne peux pas connaître là où les deux dames se trouvent. Donc, je demande à tous les autorités de venir à notre secours pour au moins mettre un panneau de signalisation à côté de ces deux dames-là pour éviter les accidents qui se passent sur cette voie-là. Ça fait un lundi, M. Raoul.
1: Après Jean Apovi, ça fait donc à lundi. Voilà, mesdames et messieurs, nous allons d'ailleurs nous en arrêter là. Jean Apovi est donc le tout dernier pour le compte de cette rubrique. La rubrique Point de vue, celle qui vous permet de vous prononcer sur l'actualité, d'exprimer vos différentes préoccupations. Merci à tous ceux-là qui ont appelé et qui ont exprimé leurs préoccupations. Nous allons marquer la pause avant le mini-débat du jour.
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5: L'identification des cambriolages dans les magasins. Les commerces, eh bien, les cas rapportés ces derniers mois montrent plusieurs cambriolages visant des boutiques et également des commerces et dans différentes localités de notre pays. Qu'est-ce qui peut expliquer une telle recrudescence selon vous?
6: Oui, effectivement, vous avez fait un constat réel. Il y a matière à s'inquiéter. Hein. Beaucoup de cas de cambriolage de boutiques et de commerces. Et même des domiciles ont été signalés ces dernières semaines. Quels peuvent être les facteurs à l'origine de cette recrudescence? Moi, je dirais peut-être que la saison pluvieuse est dans. Les malfrats, les Oh-la-Loi profitent des pluies pour pouvoir opérer la nuit, surtout au moment où les magasins, les boutiques sont fermés. Et ils utilisent beaucoup de méthodes. Je crois qu'ils ont percé un mur la dernière fois ici au marché Zongo. Les images ont circulé. Il y a ça. Il y a donc le facteur pluie, selon moi, qui peut expliquer ces cas de cambriolage.
5: Le mur n'est plus totalement une sécurité.
6: Non.
5: On peut casser un mur.
6: Vous savez, les malfrats font souvent preuve d'ingéniosité. Ils sont très astucieux. Ils vous sortent des méthodes. Parfois, vous demandez s'ils pouvaient mettre cette intelligence-là au service du bien commun, au service de la communauté. Eh bien, on aurait peut-être réglé beaucoup de problèmes. Malheureusement, ce n'est pas le cas. Autre facteur qui ne devrait même pas être un facteur qu'on va citer officiellement. Bon, le cas, je mène sur le chômage des jeunes, la morosité économique, c'est réel aujourd'hui dans notre pays, ça il faut se le dire, même si c'est pas une raison pour aller commencer par voler. Parce que si c'était aussi simple, tout le monde allait se mettre à voler parce que j'ai pas trouvé à manger, parce que j'ai pas trouvé d'emploi. Et normalement, quand vous n'avez pas de quoi subvenir à vos besoins, il faut continuer à travailler tous les jours pour pouvoir trouver un emploi. Mais certains trouvent la solution facile et puis commencent par commettre des actes qui ne sont pas de nature à faire avancer notre société. Je crois que ça doit quand même interpeller la police républicaine. Et ces cas de cambriolage qu'on enregistre ces derniers temps dans notre pays, il faudra renforcer la veille. Il faudra renforcer les patrouilles. Au-delà de ce qui se fait sur les routes, vous avez vu que ces derniers temps, il y a beaucoup d'actions qui se mènent sur nos routes. C'est vrai pour la sécurité routière, on est d'accord là-dessus. Mais il ne faut pas oublier également la sécurité au niveau des vents, au niveau des marchés.

0: Et au niveau des magasins, au niveau des domiciles, c'est aussi très important parce que parfois c'est toute l'économie familiale qui part. C'est ça qui permet à la famille de vivre. Mais une nuit ou bien un matin, vous venez découvrir que eh bien, tout votre commerce est parti. Vous imaginez parfois des millions de francs CFA. Donc c'est
1: En France,
0: extrêmement
1: sur
0: compliqué.
1: des prêts.
0: Sur des prêts, oui, c'est là où c'est encore plus compliqué. Parfois, sur des prêts à la banque, ça devient encore plus difficile à gérer parce qu'il faut payer le prêt au niveau des structures bancaires. Donc, la police républicaine doit donc intensifier la veille à ce niveau. Mais les propriétaires de ces magasins, de ces boutiques également, doivent davantage faire preuve de vigilance. Je lisais quelque part sur Facebook ou WhatsApp, il y a quelqu'un qui faisait une proposition. Il faut qu'ils installent des caméras de surveillance.
1: Oui.
0: Je crois que ça peut être également une formule.
1: Mise à contribution.
0: Oui. Comme ça, au moins, on viendra découvrir les images et ça va aider la police à mieux conduire l'enquête sur le terrain, à pouvoir mettre la main sur les malfrats qui ont opéré. Donc, c'est vrai, certains trouveront peut-être que c'est cher, mais peut-être si vous mettez ensemble deux, trois magasins, vous pouvez installer une caméra de surveillance et ça peut vous aider. Donc,
1: Ou un système
0: l'investissement
1: d'alerte
0: pour un
1: ou
0: système,
1: d'alarme. Oui,
0: voilà.
1: oui.
0: Donc, en tout cas, il faudrait qu'ils puissent réfléchir eux-mêmes, les commerçants, afin de pouvoir prendre les dispositions sur le plan personnel. Parce que, quoi qu'on dise, la police républicaine
1: Ne
0: ne
1: peut pas
0: peut pas
1: passer
0: être
1: dans tous les
0: partout
1: quartiers, c'est pas
0: à la
1: possible,
0: fois.
1: à la fois.
0: Donc, la sécurité, comme on le dit d'ailleurs, elle est d'abord personnelle, avant que la police républicaine ne puisse jouer sa partition. Donc, les propriétaires de ces magasins-là, les propriétaires des boutiques doivent également pouvoir prendre leurs responsabilités. Et si vous refusez d'investir un peu pour protéger votre commerce, vous risquez de tout perdre un matin. Donc, à vous de faire le choix. Il y a certains qui recrutent également
1: Des
0: des
1: gardiens,
0: gardiens.
1: oui.
0: C'est vrai que même parfois avec la présence des gardiens, il y a des cas de cambriolage, mais c'est déjà, je vais dire, une action dissuasive. Donc il faut également penser à recruter des gardiens. Là encore, même si c'est un problème,
1: J'ai
0: d'ailleurs, vous
1: vu
0: pouvez me
1: aussi
0: mettre
1: certains qui
0: ensemble.
1: dorment même dans leur commerce, dans leur lieu de commerce.
0: Oui, c'est un sacrifice. C'est
1: C'est un
0: parce que
1: sacrifice, c'est pas facile.
0: est-ce que vous allez dormir tout le temps au magasin, laisser la
1: C'est
0: maison, les enfants, la
1: compliqué.
0: famille? Bon. Donc je crois
1: Là, ça
0: que.
1: ne permet pas d'entreprendre et tu as peur. Tu te dis, mais si j'installe un commerce, peut-être je suis dans un quartier A et j'installe ça dans un quartier B. Comment surveiller tout ceci? Quel est le mécanisme qu'il faut mettre en place? Si tu es au début de l'activité, on se dit, est-ce qu'il faut investir tant? Surtout quand on est au début, c'est beaucoup de questions.
0: C'est vrai, je crois que c'est l'autre pan de la question. Il y a beaucoup qui se posent des questions quand ils voient ces actions, ces actes de cambriolage-là, quand ils voient ce que subissent par exemple
1: Là, vous
0: leurs
1: êtes plus
0: voisins.
1: motivé.
0: Ils sont plus motivés, se disent, attention, je vais mettre des centaines de mille, je vais mettre des millions, je vais faire un prêt à la banque, et puis voilà, tout ça va disparaître du jour au lendemain. Donc, ça limite parfois des actions d'entrepreneuriat, malheureusement. Voilà pourquoi je dis il faut mettre les bouchées doubles. Chacun, à son niveau, doit pouvoir jouer sa partition pour aider à ce que nous puissions réduire ces cas de cambriolage. Et aussi, s'ils nous entendent, c'est d'aller travailler, ces jeunes-là. Ce sont pour la plupart des jeunes, il faut aller travailler. Quoi qu'on dise, je crois que c'est un homme de Dieu qui a dit que lui ne voit que du travail partout.
1: Oui, si c'est. Il dit qu'il ne voit que du travail.
0: L'archevêque Pascal Nkwe. Donc,
1: Il
0: il y
1: dit quand
0: a.
1: il sort de chez lui pour aller à l'archevêché, quand il regarde à gauche et à droite, il ne voit que du
0: Du
1: travail.
0: travail.
1: Qu'il est surpris de voir que certains estiment qu'il n'y a pas du
0: Et on
1: travail.
0: peut lui donner raison. Je vous assure, vous sortez aujourd'hui.
1: Pour travailler, vous allez travailler.
0: Vous allez
1: C'est ce
0: trouver
1: qu'il.
0: quoi faire
1: C'est
0: avant
1: ça
0: la fin de
1: logique.
0: la journée, même si c'est un job pour gagner un 2 000, un 3 000 quelque part, pour subvenir momentanément à vos besoins, vous n'allez pas manquer. Donc, ceux qui s'adonnent à cette solution facile et risquée à la fois, parce que on finira un jour par mettre la main sur vous, soit on vous tue, soit vous faites la prison. Donc, il y a des cas de vindicte populaire, par exemple, soit on vous tabasse correctement, vous allez garder des séquelles. Donc, il vaut mieux explorer le terrain. Si vous posez vos problèmes à 2, 3, 4 personnes, quelqu'un va finir par vous dire, j'ai un petit job ici, viens, tu vas trouver quoi manger. Il ne manquera pas. Donc voilà pourquoi il y a du, celui qui dit qu'il y a du travail
1: partout n'a pas tort. Les effets aussi sur le plan spirituel, parce que moi j'étais avec quelqu'un qui me disait bon, ils sont venus cambrioler, il dit que mais eux ça finit pour eux, je sais pas
0: ah oui, nous sommes en Afrique,
1: je sais pas ce qu'il venait, il dit que là c'est terminé.
0: C'est comme ça, vous découvrez parfois des corps, il y a des gens qui meurent de façon bizarre. Donc, l'Afrique, c'est la réalité, hein, parce que il y a certains qui ont effectivement des secrets, sur le plan spirituel. Et
1: parfois, après un vol, vous ramenez.
0: Ouais, parfois, vous ramenez. Il y a certains qui ont ces secrets-là, ils ne disent rien.
1: Oui.
0: Peut-être aux commerçants aussi d'aller. C'est pas mauvais, ce sont nos valeurs, moi, je trouve. Si ça peut vous aider à protéger votre commerce, si vous avez un ingrédient qui vous permet. Qui permet à ce que quand on vous vole, on ramène vos objets, pourquoi ne pas l'appliquer ?
1: Pourquoi pas ? Merci à vous, Jacques Débé. C'était, mesdames et messieurs, le mini-débat de ce vendredi. Retenez que dans la suite, nous aurons un entretien. Nous serons avec Hervé et Prudence Ressou. Il est le président de l'Union des professionnels des médias du Bénin, UPMB. Avec lui, on s'intéresse à cette tournée d'échange avec les institutions de la République. Tournée d'échange pour quelle bien fondée, il nous apportera toutes les précisions. Dans la rubrique culturelle de ce vendredi, Ulrich Abalo s'intéresse à la valeur du taco, ce costume made in Bénin. Il nous apportera toutes les précisions. À ne pas oublier les nouvelles sportives. Le zapping, la compilation des faits qui ont marqué l'actualité cette semaine qui s'achève. La une en deuxième livraison, ce sera autour de 7 heures passées de 55 minutes. Mais avant tout ceci, nous vous proposons le bulletin matinal de l'information.
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1: Le bulletin matinal de l'information, je suis déjà avec Frédéric Kassa du CEFIMA, bonjour.
3: Raoul Steve Gounoukon, bonjour. Bonjour à tous. En bref, pour démarrer ce bulletin matinal, la mairie de Parakou durcit le ton face à la divagation des animaux. Conformément à une nouvelle décision du maire Zulkifli Zakari, aucune tolérance ne sera plus accordée aux bêtes errantes. Décision prise ce jeudi 1er octobre et rendue publique à travers une publication sur le site web de la municipalité. Selon les nouvelles dispositions, tout animal errant est destiné à la fourrière communale. D'ailleurs, des équipes de la mairie ont investi les rues de la ville à cet effet. Rappelons que dans un communiqué en date du 19 juin dernier, le maire a fait constater le danger que représentent ces animaux en divagation dans la ville. Les propriétaires des animaux concernés sont tenus de s'acquitter d'amendes fixées à 10 000 francs CFA par bête pour les ovins, caprins, porcins et assimilés, et à 50 000 francs CFA par tête de bœuf. Donner davantage de visibilité aux produits fabriqués au Bénin, soutenir les créateurs de richesses et inciter la population à privilégier le savoir-faire local. Tel est l'enjeu du mois du consommant local célébré tout au long du mois d'octobre. Porté depuis 2019 par l'Union économique et monétaire ouest-africaine, UEMOA en abrégé, l'initiative se déroule cette année autour du thème, je cite, « Consommer local, facteur d'intégration régionale et de souveraineté économique de l'UEMOA face aux mutations du commerce mondial ». Fin de citation. À Parakou, les populations saluent l'initiative. Elles estiment que la valorisation des produits issus de la production nationale peut contribuer à créer des emplois et par conséquent à soutenir la croissance économique du pays. Christine et Christophe.
4: C'est très bien, c'est très bien. Je pense que c'est une très belle initiative. Plus on consomme local, plus on apporte beaucoup plus de richesses dans notre pays et moins de maladies. C'est en première place chez moi. Les produits locaux sont d'abord en première place avant les autres produits. Parce que si on veut vraiment que le Bénin évolue, il va falloir consommer les trucs de chez nous avant de consommer pour les autres. Plus on consomme, plus le pays s'enrichit et plus on diminue les taux de chômage. Comme produit local maintenant, on peut parler des fruits et légumes que nous produisons au Bénin, du manioc par exemple qui est produit par les producteurs et autres.
5: Déjà, c'est une bonne initiative qu'il faut saluer et encourager. Ça va permettre de créer plus d'emplois vu le taux de chômage dans notre pays. Tout ce que moi, je consomme à la maison, je ne peux pas dire que c'est importé. Au mille, quelquefois les poissons importés, sinon les autres là, c'est ce qui est produit au Bénin que moi je consomme. Les maïs, le riz, le soja déjà, voilà, même le lait et autres là, c'est ce qui est produit au Bénin, même les poulets.
3: Mais pour que cet engouement s'inscrive durablement dans les habitudes, un défi pas moins négligeable reste celui de la qualité. Les populations appellent donc les producteurs ainsi que les pouvoirs publics à y veiller rigoureusement afin de pérenniser le tissu économique national.
4: C'est très bien de consommer les produits locaux, mais c'est aussi très bien que les produits locaux se fassent correctement et dans de très bonnes conditions. Par exemple, on évite les autres produits et que nous consommons les produits locaux et ce n'est pas bien fait et que ça nous va nous rendre malade. À quoi c'est bon consommer ces produits locaux? Mon appel à l'endroit des autorités des producteurs, c'est de veiller sur la qualité des produits et d'accompagner cette très belle initiative.
5: Ce que nous pouvons déplorer, c'est le manque d'accompagnement. Il faut que le gouvernement puisse accompagner vraiment les jeunes entrepreneurs pour que l'initiative soit palpable, quoi, pour que la jeunesse puisse vraiment bénéficier et s'en sortir. Déjà, je peux demander aux consommateurs de ne pas laisser nos producteurs locaux, de les encourager en consommant ce que nous produisons déjà à l'interne.
3: Pendant ce temps, la partie de la chaussée au niveau du carrefour à Caïfis, dans le premier arrondissement de Parakou, présente déjà de nouvelles marques de détérioration. Moins de 3 semaines seulement après les travaux de réfection par la mairie, cette partie de la chaussée s'est dégradée. Face à la persistance des grognes relayées sur les antennes de Radio Fraternité, la mairie de Parakou était passée à l'action. La municipalité avait dépêché une équipe pour procéder à la réfection de cette partie de ce carrefour après les dégradations causées par la cassure d'une conduite de la Soneb. Pourtant, le constat sur le terrain aujourd'hui est sans appel. Les nids de poules et les creux refont leur apparition. Les habitants dénoncent une intervention superficielle qui n'a pas résisté aux contraintes météorologiques. Naoum Kinoufo est un habitant de Parakou. Il livre son appréciation.
6: Oui, c'est dommage parce que le travail a été carrément bâclé. Le travail a été bâclé. Normalement, il devrait attendre que la pluie cesse pour le faire. Ou bien choisir les périodes où il pleut pas pour le faire. Parce qu'au moment où il faisait la réparation, il pleuvait en plus. Mais s'il pleut, c'est normal que ça ne tienne pas. Maintenant, quelques jours après, voilà ce que ça donne encore. Il y a encore beaucoup de creux au niveau du carrefour et ça ne va pas durer. D'ici quelques temps, un mois ou plus, ça va encore complètement se dégrader. Or, ce que nous voulons, c'est pas ça. Il faut que la réparation soit durable. Sinon, d'ici à là, ça va commencer encore par créer des accidents. Depuis que ça a été fait, les accidents ont diminué à ce carrefour. On n'en a plus rencontré, on n'en a plus vu.
3: Il exige que la municipalité reprenne la réfection de la chaussée pour éviter le gaspillage de l'argent public et garantir un ouvrage public. Tout en saluant la réaction du maire, il rappelle que le chantier reste inachevé et demande l'installation des lampadaires ainsi que la remise en service urgente du feu tricolore pour la sécurité du carrefour. Naoum Kinoufo.
6: Et moi, vivement, je les interpelle pour qu'ils reviennent voir le travail qu'ils ont fait et qu'ils reprennent, qu'ils fassent de bonnes corrections pour que ça tienne. Si ça ne tient pas, ce serait vraiment inutile du moment où c'est de l'argent qu'on a dépensé pour le faire et ce serait une perte pour l'État. C'est l'argent du contribuable et il va falloir qu'on l'utilise à bon escient. Je pense que c'est tout ce que je peux dire par rapport à la voie. Maintenant, j'appelle encore le maire. Parce que depuis qu'on a eu à faire ce coup de gueule, il a battu les pieds et les mains pour que le carrefour soit réparé. Mais tout n'est pas fait. Il reste les lampadaires. Il faut qu'ils reviennent aussi revoir les lampadaires et le feu tricolore. Le feu tricolore, c'est très important pour ce grand carrefour-là. Il faut qu'ils fassent tout possible pour que le feu tricolore soit réparé pour pouvoir protéger la population.
3: Parlons flux migratoire à présent, quitter le Bénin pour tenter sa chance ailleurs. Pour de nombreux jeunes béninois, l'étranger apparaît encore comme une porte vers de meilleures opportunités. Une réalité mise en évidence par un rapport d'Afrobaromètre. Ce rapport révèle que 46% des Béninois ont déjà envisagé de quitter leur pays. Une intention qui s'explique notamment par les difficultés économiques, la recherche d'un emploi, de meilleures conditions de vie ou encore la volonté de construire un avenir différent. Face à cette situation, certains Béninois de la diaspora disent comprendre cette envie de partir, tout en appelant à ne pas considérer l'étranger comme l'unique solution. C'est le cas d'Anis Apouvo, président des ressortissants béninois résidant dans l'État du Nebraska aux États-Unis.
7: Ce chiffre m'interpelle réellement et je comprends qu'un jeune qui peine à trouver sa place puisse penser à partir du pays. Je comprends aisément ceci, mais je dis, je ne voudrais pas qu'on en conclue tout de suite que l'avenir du Béninois se trouve forcément ailleurs. D'accord? Je suis patriote, moi. Je suis patriote et depuis 2016, vous aurez constaté que les gouvernements qui se sont suivis ont consenti d'énormes efforts pour pouvoir développer notre cher pays, le Bénin. D'accord? Il reste du travail, je suis d'accord. Il reste du travail. Et l'attente de la jeunesse est réelle. Mais construire le Bénin demande aussi que nous y prenions part réellement, par notre travail, par nos entreprises, par nos idées et notre engagement, d'accord? J'aimerais que davantage de Béninois puissent quand même se dire « Je peux moi aussi bâtir quelque chose dans ce beau pays, le Bénin. »
3: Vivant aux États-Unis depuis une dizaine d'années, Anis Apouvo estime que l'envie de partir est compréhensible, particulièrement chez les jeunes qui cherchent des perspectives professionnelles et de meilleures conditions de vie. Mais selon lui, l'avenir n'est pas nécessairement à l'étranger. Il salue les efforts consentis ces dernières années par les pouvoirs publics pour améliorer les conditions de vie des populations. Des avancées qui, à ses yeux, doivent toutefois être accompagnées par davantage d'actions car les attentes restent nombreuses. Pour Anis Apouvo, la construction du Bénin ne doit pas être l'affaire du seul gouvernement. Chaque citoyen, qu'il vive au pays ou à l'étranger, doit pouvoir apporter sa contribution au développement national. L'étranger, dit-il, en substance, n'est pas forcément synonyme de vie facile. La preuve, plusieurs Béninois installés aux États-Unis envisagent eux aussi de retourner au pays selon son constat. Anis Apouvo, président des ressortissants béninois résidant dans l'État du Nebraska, aux États-Unis, joint au téléphone par Jacques Tegbé.
7: Oui, bon, vous savez, je suis aux États-Unis depuis plus de 10 ans maintenant et on peut vous dire qu'il y a beaucoup d'opportunités ici, d'accord? Mais toutefois, je voudrais quand même que vous compreniez que la vie à l'étranger n'est pas toujours rose. Il faut travailler dur, faire face à d'énormes dépenses, d'accord? Et de ma position, je suis proche de beaucoup de Béninois et je peux vous dire que minimum 70% ont la volonté de retourner au pays. De retourner au pays parce que, pour diverses raisons, oui, mais en général, parce que ceux qui pensaient en venant ici, c'est plus le cas en fait. Vous voyez un peu. Les gens qu'on est dans la vie est limitée à boulot, facture, boulot. C'est-à-dire, ils travaillent pour payer ses factures, retourner au travail. D'accord? Travail, payer ses factures, retourner au travail. Il n'y a pas d'épanouissement. Et ça, c'est pas une vie, en fait. C'est pas une vie. Vous comprenez? Donc, je ne pense pas que l'herbe soit vraiment verte ailleurs, comme certains le pensent.
3: Une note de santé pour poursuivre ce bulletin matinal. Le cancer du sein est la première cause de décès par cancer chez la femme. Pourtant, avec un dépistage précoce et régulier tous les 2 ans, le cancer du sein est guéri dans plus de 90% des cas parce que pris à temps. C'est donc pour sensibiliser les femmes et les encourager à se faire dépister afin de contribuer à réduire le nombre de décès liés au cancer du sein que l'initiative Octobre Rose a vu le jour en 1985. Depuis, chaque année, du 1er au 31 octobre, des campagnes de sensibilisation et de dépistage sont organisées. Que peut-on savoir concrètement de cette pathologie? Élément de réponse avec professeur Achille Obosu, gynécologue obstétricien au CHUD Borgo.
8: Le cancer du sein, c'est une tumeur maligne par néoformation due à une prolifération cellulaire anarchique autonome qui se fait au dépens des cellules de la mamelle. Le malin en rapport au cancer. Prolifération, c'est une multiplication anormale des cellules. Dans les normes, toutes les cellules de l'organisme sont sous la dépendance d'une commande. Cellules cancéreuses ont cette potentialité d'échapper au contrôle de l'organisme et de se mettre à se multiplier de façon anormale. Selon l'Organisation mondiale de la santé, OMS, c'est le premier cancer dans le monde aujourd'hui. Le cancer du sein est un cancer meurtrier qui pose un problème de santé publique.
3: Une étude réalisée en 2022 au Bénin a permis de détecter plus de 7000 cas nouveaux, plus de 7000 nouveaux cas de cancer du sein, dont plus de 5000 décès. Un véritable problème de santé publique aujourd'hui, malgré les campagnes de sensibilisation et de dépistage au cours du mois d'octobre. Moi, Rose, professeur Achille Obosso.
8: Ces cas sont sous-estimés parce que tous les cas ne sont pas reçus toujours à l'hôpital pour bénéficier d'un diagnostic histologique. Certains meurent dans les communautés, donc c'est un peu des chiffres qui sont sous-estimés. Dans tous les cas, c'est un problème de santé publique. Actuellement, la population commence pas à comprendre, les gens commencent pas à consulter. Ces cas sont étudiés au laboratoire pour confirmer que vraiment c'est un cancer du sein. Les statistiques vont au fur et à mesure s'améliorer. Le sein est composé de glandes. De glandes et de canaux. Le sein est formé de 15 à 20 lobes drainés par les canaux vers le mamelon. Chaque mois, la femme a les règles. Alors, il y a des phénomènes qui se passent avant les règles. Chaque mois, les cellules de l'endomètre subissent cette modification. Les cellules mammaires sont sous l'influence de l'œstrogène.
3: Il faut souligner que la vice-présidente Mariam Chabi Talata Zimeyeriman a invité via un spot les populations à faire de la prévention et du dépistage une priorité. Elle a rappelé l'importance de la détection précoce pour une meilleure prise en charge de la maladie. C'est sur cette note de santé que nous mettrons un thème à ce bulletin matinal. Mais le grand direct se poursuit avec vous, Raoul Steve Gounko.
1: Merci à vous, Friedrich Kassa du CEFIMA. Le grand direct se poursuit justement avec les sports.
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1: Jacques Débé, bonjour.
9: Bonjour à Steve Gounoukou.
1: Premier tour des éliminatoires de la CAN U23. Les Guépards préparent le match retour face à la Tunisie à Lomé.
9: En prélude au match retour du premier tour des éliminatoires de la CAN des moins de 23 ans, Égypte 2027 face à la Tunisie, les Guépards U23 du Bénin se sont entraînés en début d'après-midi ce jeudi à Lomé. De retour de Sousse après la défaite 2-0 à l'aller, les hommes de Bruno Abdullah Goudio se sont remis au travail avec pour objectif de renverser les aigles de Carthage lors du match retour concentré et déterminé. Les jeunes béninois comptent bien inverser la tendance pour maintenir le cap vers l'Égypte 2027. Pour rappel, la manche retour décisive va se disputer le lundi 5 octobre prochain sur la pelouse du stade de Kégué à Lomé en terre togolaise. Bonne chance donc aux ambassadeurs béninois.
1: Voilà, on poursuit avec les éliminatoires de la CAN 2027. Guirassy lance la Guinée.
9: Il avait prévenu avant la rencontre en déclarant « La victoire est impérative ». Serou Guirassy a joint l'acte à la parole pour son grand retour à domicile. Après plus de 4 années d'exil, la Guinée n'avait pratiquement aucun droit à l'erreur. Elle n'a pas oublié, mais elle a assuré l'essentiel dans une rencontre indécise. Il a fallu attendre la 32e minute pour voir le Sili trouver l'ouverture après un cafouillage dans la surface kenyane. Guirassy a surgi pour inscrire l'unique but de la rencontre et faire exploser le stade du 28 septembre. Le capitaine guinéen permet ainsi à sa sélection de décrocher ses 3 premiers points dans ses éliminatoires. Un scénario particulièrement symbolique pour le retour du Sili devant son public. La Guinée n'avait en effet plus disputé de rencontres internationales à Conakry depuis juin 2022. Ce stade ayant été privé d'homologation internationale pendant plusieurs années. Avec ce succès, la Guinée grimpe à 3 points et reste au contact de l'Afrique du Sud qui compte 6 unités après ses 2 victoires inaugurales. Mais la situation reste extrêmement précaire. Le Kenya étant automatiquement qualifié en qualité de pays hôte, une seule équipe parmi l'Afrique du Sud. La Guinée et l'Érythrée décrochera son billet pour ce groupe D. Autrement dit, les Bafana Bafana conservent une sérieuse longueur d'avance avec 3 points de plus et une différence de but nettement favorable. La Guinée est donc toujours en vie, mais sous assistance respiratoire.
1: Voilà. Ligue des champions, Klopp obtient sa première victoire avec l'Allemagne. Le Portugal gagne sans Cristiano.
9: Oui, la troisième journée de la Ligue des Nations. La Ligue des champions et l'autre reviendra très bientôt. Eh bien, la Ligue des Nations se poursuivait ce jeudi avec 8 rencontres au programme après un nul et une défaite pour ses deux premières sorties. Jürgen Klopp a enfin décroché son premier succès à la tête de l'Allemagne face à la Serbie. Victoire 2 buts à 0, très largement dominateur. Les Allemands ont fait la différence grâce à Bischoff à la 39e et vise à la 61e minute dans le même groupe. La Grèce a laissé échapper le 9-9 face aux Pays-Bas. 2 buts partout entre les deux pays alors qu'ils menaient 2 buts à 0. Eh bien, les Grecs ont été rejoints par les Néerlandais en toute fin de partie, notamment grâce à un but de Reschdes à la 89e minute. Ils conservent néanmoins la tête de la poule avec 7 points devant les Pays-Bas 5 et l'Allemagne 4. Dans le groupe 4, le Portugal continue son sans faute quelques jours après sa victoire contre la Norvège. 3 buts à 2 obtenus avec Cristiano Ronaldo sur le banc. La Seleção désormais sans son capitaine emblématique après son départ mouvementé du rassemblement s'est imposé avec autorité au Danemark 4 buts à 2. Il faut dire que dans ce match, João Cancelo, Gonçalo Ramos, encore buteur Vitinha et João Félix sont les buteurs côté portugais, tandis que Damsgaard et Højlund ont marqué pour les Danois. Ils avaient égalisé à chaque fois avec 3 victoires en 3 matchs. Le tenant du titre compte déjà 6 points d'avance sur le Danemark, la Norvège et le Pays de Galles, tous bloqués à 3 unités.
1: Terminons par la Première Ligue. L'idée d'une expulsion de Manchester City divise les clubs.
9: L'hypothèse d'une exclusion de Manchester City de la Première Ligue est loin de faire l'unanimité parmi ses concurrents. Selon Sky Sport, des discussions sont en cours entre plusieurs dirigeants, certains estimant qu'une telle sanction aurait de lourdes conséquences commerciales. Deux responsables de clubs de Première Ligue et de premier plan se disent même stupéfaits fait à l'idée que les 15 voix nécessaires puissent être réunies. Si Manchester City était exclu, cela aurait d'énormes conséquences commerciales pour tout le monde et au bout du compte, cela coûterait énormément d'argent aux autres clubs, a expliqué anonymement. Voilà, l'un des diffuseurs et sponsors pourrait notamment réclamer des récompenses au revoir leur engagement. À l'inverse, d'autres clubs considèrent qu'un maintien des citizens porterait atteinte à l'image et à l'intégrité de la compétition en championship. L'éventualité d'accueillir Manchester City suscite également des réticences. Quel bénéfice le championship aurait-il à voir Manchester City descendre? Absolument aucun. Il remonterait directement, donc cela tuerait une place pour la montée, estimée un dirigeant auprès de Sky Sport. En cas d'expulsion de Premier League, une éventuelle intégration à l'IFL devrait être soumise au vote de ces 72 clubs. Cette affaire est loin d'être terminée.
1: Merci à vous, Jacques Débé. C'était les nouvelles sportives. On va marquer la pause avant de retrouver l'entretien du jour.
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1: La 8e mandature de l'Union des professionnels du Bénin, des médias du Bénin, prend langue avec les institutions de la République et autres organismes élus en décembre 2025. Le nouveau bureau de l'UPMB, avec à sa tête Hervé Prudence Ressou, a entamé depuis quelques semaines une tournée de prise de contact. Et pour en savoir plus sur cette initiative, nous recevons dans la page entretien de ce vendredi le président de cette fêtière, Hervé Prudence Ressou, répond au micro de Jacques Débé.
12: Président, bonjour.
13: Bonjour, chers confrères.
12: Haute Cour de justice, Cour constitutionnelle, médiateur de la République, ministère et même organisation de la société civile, l'UPMB, l'Union des professionnels des médias du Bénin que vous dirigez, est actuellement en tournée auprès de plusieurs institutions de la République et organismes. Quel est le bien fondé d'une telle initiative?
13: Écoutez, vous savez que nous avons pris la tête de cette union le 3 décembre 2025.
12: Oui.
13: Et pour des raisons de santé, on n'a pas pu faire cette activité qu'on fait maintenant. De toute façon, on devait le faire depuis. Et comme Dieu a fait que j'ai eu un peu de force ces derniers mois, j'ai initié de faire le tour des institutions pour nous présenter aux responsables du pays et pour montrer ou dire ce que nous, on a programmé faire pour l'Union. Donc, c'est en cela que la tournée que vous voyez est actuellement en cours.
12: Alors, à chaque étape, vous avez mis en exergue les difficultés auxquelles sont confrontés les professionnels des médias dans l'exercice de leurs fonctions. Quel retour avez-vous eu de la part de vos hôtes?
13: Écoutez, des retours assez conséquents, en tout cas, parce que vous savez, l'Union est restée un peu trop dans son cocon depuis un certain nombre d'années.
12: Oui.
13: Et nous voir faire cette démarche a réduit déjà les autres. Et ça leur permet de nous dire ce qu'ils pensent de nous. Mais également, nous estimons en initiant cette tournée ou bien cette activité que nous devrions aller vers les autres pour poser les problèmes de l'Union aux différentes autorités socio-politiques de tous ordres du Bénin. Et donc, en posant nos problèmes, nous espérons, et ça a commencé d'ailleurs, que des solutions, les pistes de solutions soient évoquées, trouvées, et le suivi est en train d'être fait pour que nos échanges se transforment en la concrétisation de beaucoup de projets qu'on a définis avec nos autres.
12: C'est-à-dire que les professionnels des médias doivent commencer par nourrir de beaux espoirs.
13: Bien sûr, bien sûr. Et en réalité, le but de cette tournée également, c'est que le professionnel des médias doit vivre mieux. Parce que nous avons 8 tâches. Nous avons évoqué à l'entame de notre mandature 8 tâches. Et les différents 8 tâches, à chaque fois quand on est chez les autres, on déploie ça et on voit avec l'autre en face que lequel des âges pourrait être travaillé ensemble avec lui pour que nous atteignions nos objectifs. Donc, les professionnels doivent quand même avoir eu lieu d'espoir quant à au rétablissement ou bien au changement des choses par rapport à leur vie, la profession, la pratique de la profession, etc.
12: Oui, président, à chaque étape, vous étiez entouré de plusieurs de vos collègues au niveau du bureau, de vos collaborateurs, je vais dire. Est-ce qu'il y a d'autres sujets particuliers qui ont été abordés?
13: Oui, mais au-delà des sujets liés à vos professions, les sujets liés au WITAS, nous allons également parler des sujets d'ordre général, notamment la question sur, avec deux ou trois autres, la question du code du numérique qui, depuis, vous savez que depuis l'avènement de le vote,
12: oui,
13: du code de l'information et de la communication en 2015, le journaliste béninois ne doit plus aller en prison, mais c'est comme si le code du numérique est venu en 2018 pour être comme une espèce d'amocrate sur la table du journaliste béninois, alors qu'on est dans un monde qui est en train de faire une mutation. On ne peut plus, le journaliste aujourd'hui ne peut plus rester dans ses canaux habituels pour travailler. Et donc, il doit forcément utiliser le numérique.
12: Oui.
13: Et en utilisant le numérique, il peut être considéré comme un citoyen lambda et peut-être appliquer, se voir appliquer le code de numérique. On a vu plein

0: autres sont prêts. Et comme j'ai dit, l'initiative est louée par ces autorités. Et donc, quand on pose ces problèmes, ils y trouvent des points sur lesquels on peut travailler. Mmh. Et donc, on trouve également en eux cette façon de vouloir aborder le sujet. Par nous, nous donne déjà un espoir qu'ils ont pris le problème à cœur et que d'ici là, ces problèmes que nous leur avons posés vont commencer par trouver des solutions.
1: Président, pour finir, qu'en est-il de la suite de la tournée?
0: Écoutez, comme je l'ai dit rapidement, nous avons fait une cartographie des institutions de la République et des partenaires technico-financiers qu'on a déjà et à qui nous avons adressé des lettres. Et voilà les premières qui ont répondu, c'est chez eux qu'on a. Et il y a d'autres qui vont suivre dans les jours et semaines à suivre. Et nous, vous allez observer qu'on va continuer ça pendant quelques semaines encore avant de terminer.
1: Merci à vous, Président.
0: Merci.
2: Voilà, mesdames et messieurs, c'était la page entretien du jour. Hervé Prudence Ressou, président de l'Union des professionnels des médias du Bénin, qui nous apportait toutes les précisions sur la tournée d'échange avec les institutions de la République. Il répondait aux questions de Jacques Débé. Nous allons poursuivre, mesdames et messieurs, avec le Zapping.

0: L'avènement du radar pour moi, vraiment, c'est une très bonne nouvelle, puisque ça va au moins permettre de réduire le taux d'accident. Ça va aussi permettre de réduire la vitesse de croisière. À Parakou, ici, les gens roulent très mal. Les gens roulent très mal. Il faut qu'on se dise certaines vérités. Les gens roulent très mal. Donc, c'est ce que moi, je peux dire par rapport à cela. Ça peut corriger beaucoup de choses. Au moins, ça va permettre, un temps soit peu, de réguler la vitesse. Ça va aussi permettre de détecter certaines personnes qui vont peut-être servir de cobayes.
1: Ça faisait quelques semaines maintenant. Et quand ma boutique a été cambriolée, et je suis allée au commissariat de Ouédo pour aller porter plainte. Mais à la fin, le commissariat de Ouédo m'a appelé de venir voir qu'ils ont attrapé quelques voleurs, quoi. De venir voir si mes défaits sont dedans. Et puis je suis venue, j'ai vu quelques-uns de mes pailles.
2: Le cas que nous examinons oppose le ministère public, l'Institut national de la femme et la victime à Idrissou Salifou Mohamed, alias Zanga. Les faits se déroulent à Kandi, dans le département de l'Alibori.
3: Les toitures de nos maisons aussi coulent des fois. Parfois, les installations sont mal faites. Si la personne à qui tu as confié ton travail, si tu l'achetais, si tu lui donnes les matériaux de travail, il faut lui donner les matériaux de travail de qualité pour pouvoir travailler. Si tu dis, bon, c'est cher, l'électricien est cher, il est cher, il est cher. Non. Il faut lui acheter quelque chose de qualité, il va faire. Donne-lui son argent, il va acheter ça de lui-même. Il va faire une installation de qualité pour toi.
4: La rage, c'est une zoonose, donc c'est une maladie de l'animal qui va se transmettre accidentellement à l'homme par morsure, griffure ou léchage d'une peau altérée. Donc ça veut dire quoi concrètement? Lorsque vous avez un chien enragé dans votre environnement qui vous mord, il va transmettre le virus qui est dans sa salive à travers l'impact, le point d'impact, il va transmettre ça dans votre sang. Et le virus va évoluer dans votre corps, atteindre le cerveau et réaliser ce qu'on appelle la rage.
5: On a bien démarré, la rentrée a bien repris et avant que nous commencions la pré-rentrée et la semaine du 7, les parents ont déjà mis de l'herbicide dans toute l'école. Et la veille de la reprise, le dimanche 13, ils sont venus sarcler, nettoyer une bonne partie de l'école afin que les choses puissent bien démarrer.
6: Je suis très content pour cela parce que cela fait partie de ce que les deux roues sont plus impliquées dans les accidents de la circulation. Et en matière de statistiques, le centre de sécurité routière est très formel là-dessus. Les deux roues, en matière de statistiques, sont plus impliquées dans les accidents de la circulation pour excès.

0: de vitesse pour la plupart.
1: Ces attestations sont disponibles et les apprenants pouvaient passer. Ce qui concerne les pièces à présenter pour le retrait de leur attestation, et je puis vous dire que dès que le candidat admis à cet examen doit retirer son attestation, il doit se munir de sa pièce d'identité, ça veut dire aujourd'hui le CIP, sa carte d'apprentissage.
2: C'était le mercredi 23 septembre 2026, aux environs de 11h, que nous avons eu l'information qu'un enfant n'a pas été retrouvé par ses parents. Et les communiqués ont été faits dans les réseaux sociaux et même au niveau de la radio pour rechercher l'enfant. Jusqu'à ce jour, nous n'avons pas eu trace de cet enfant.
3: Dans la nuit du 28 au 29, là, on est revenu dans ce marché avec une très grande pluie qu'on a constater qu'il y a une boutique qui a été vraiment cambriolée. C'est où une voisine à côté qui vend des trucs des enfants, les pains, les bijoux. Donc c'est au niveau du marché inachevé. Nous, on appelle ça la place inachevée du marché Zongo parce que le marché Zongo est une très grande place qui est divisée en deux. Et vous avez constaté avec nous qu'il y a d'autres places qui sont occupées et il y a d'autres places qui ne sont pas occupées. La place qui n'est pas occupée vraiment sert de vol pour les individus mal intentionnés.
4: Au sein du collège Banikani, nous n'avons pas encore constaté ce genre de comportement. Dans leur rang, on n'a pas encore surpris une apprenante en train de faire son commerce dans la salle de classe. Mais ça existe, on en prend. Ce sont même les camarades qui dénoncent leurs camarades. Telle personne est de vendre, telle classe. Ça se fait souvent de façon clandestine.
5: C'est bien, c'est une bonne décision si c'est effectif. Mais malheureusement, on est à deux stations maintenant, on ne voit pas l'effectivité, on a que des gaz russes ici. On n'a pas encore vu un client qui a amené autre forme de gaz. Peut-être on va se rapprocher pour savoir si les consignes sont données à leur niveau.
6: Effectivement, j'ai appris ça hier dans le journal à la télévision. Pour le moment, moi, je suis en pénurie de gaz. Je n'ai aucun gaz à ma disposition. Donc, je ne peux pas dire que ça a commencé effectivement chez moi.

0: Voilà, mesdames et messieurs, vous venez de suivre le zapping proposé par la rédaction. En attendant de retrouver Friedrich Kassa pour la rubrique culturelle, on va poursuivre avec la une. En deuxième lecture, je suis avec Grace Kodo du CEFIMA. Bonjour.
1: Bonjour Raoul. On démarre par le quotidien Maison Fraternité qui titre à sa une « Descente au stade général Mathieu Kérékou, Wada y met la pression pour retrouver l'homologation de la CAF. Exploitation des sites internet au Bénin, Fraternité et 88 autres médias signent leur convention avec la RAC. Gaz et charbon au Bénin, la pénurie resserre l'étau sur les ménages et les petits commerces. Crue du fleuve Ouémé et des rivières dans les collines, plusieurs localités envahies par les eaux. Le matinal. Pôles territoriaux, les perspectives du développement est local. Tribunal de commerce de Cotonou, un nouveau portail désormais en ligne. Polémique autour de la disponibilité de l'essence dans le secteur formel, il n'y a pas de pénurie de carburant. Municipalité de Cotonou, le secrétaire exécutif démissionne, le maire Luc Nyakadia réagit. Bénin intelligent. Interchangeabilité des bouteilles de gaz, les consommateurs libérés des contraintes de marque. Maïs consommé à Cotonou, une exposition chronique au risque de cancer. L'informateur. Journal École, communiqué de la RAC, des rappels concernant le dépôt légal. Mairie de Cotonou, le SE démissionne, le maire lui rappelle les exigences de la transition. La boussole. Stade Mathieu Kérékou, Wadagne exige la levée des blocages et l'accélération des travaux. Lutte contre le trafic des munitions à Parakou, plus de 5200 cartouches saisies en quelques jours. Le potentiel. Grave violation des règles financières à la Commission électorale nationale autonome, près de 1 milliard engagés sans accord du CF. Presse numérique, 89 médias en ligne sur leur convention avec la RAC. La Nation. Réfection du stade de l'amitié, Romuald Wadagne booste les travaux. Régulation des médias en ligne, la RAC autorise 89 organes de presse. On termine par Matin Libre. Budget 2027, le premier test politique de Wadagne. Allocation universitaire, ce qui change désormais. Gaz domestique, l'interchangeabilité, plus d'un an après la réforme.
0: Merci à vous, Grace Kodo du CEFIMA. C'était la une en deuxième livraison. Nous allons, mesdames et messieurs, marquer une courte pause, le temps de retrouver la rubrique culturelle.
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0: Voilà, à présent la rubrique culturelle. Je suis avec Friedrich Kassa du CEFIMA qui est encore revenu. Bonjour Friedrich.
5: Bonjour Raoul, bonjour à tous.
0: Et comme je l'ai annoncé, on s'intéresse à la valeur du taco, ce costume made in Benin. D'abord, que savoir du taco ?
5: Raoul, longtemps considéré comme une tenue réservée à certaines cérémonies ou à des occasions particulières, le taco gagne progressivement du terrain dans les habitudes vestimentaires au Bénin. Costume inspiré du savoir-faire local, il séduit par son élégance, son identité et surtout par sa capacité à mettre en avant le Made in Benin. Le taco n'est pas qu'un simple vêtement. Derrière chaque pièce se retrouve le travail d'un tailleur, le choix d'un tissu, la créativité d'un styliste et parfois plusieurs heures de confection. Porter un taco, c'est donc aussi contribuer à faire vivre une chaîne de métiers et du savoir-faire locaux. Dans les administrations, les entreprises, les cérémonies, les rencontres professionnelles ou encore les événements culturels, Raoul, cette tenue peut désormais être portée de différentes manières. Elle peut être sobre et classique pour le travail, plus colorée pour les cérémonies ou encore revisitée par les créateurs pour répondre au goût d'une jeunesse à la recherche de vêtements à la fois modernes et enracinés dans la culture béninoise.
0: Et au-delà de l'aspect esthétique, eh bien, le taco revêt aussi une valeur économique, vous nous dites.
5: Bien sûr, Raoul, au-delà de l'aspect esthétique, vous l'avez dit, la question de la valeur économique du taco mérite également d'être posée. Lorsque le consommateur privilégie une tenue confectionnée localement, une partie de la dépense, profite directement aux artisans et aux acteurs de la filière textile et vestimentaire. Cela peut contribuer à soutenir l'emploi et à encourager les jeunes à s'intéresser davantage au métier de la mode et de la couture. Mais pour que le taco s'impose durablement, plusieurs défis restent à relever. La qualité des finitions, l'accessibilité des prix, la disponibilité des matières premières, l'innovation dans les modèles et surtout la capacité des créateurs béninois à faire connaître cette tenue au-delà des frontières. Le défi est donc de passer d'un vêtement que l'on porte par occasion à un véritable produit culturel et économique capable de représenter le Bénin aussi bien dans les bureaux que dans les grandes rencontres nationales et internationales. Le taco pose finalement une question simple. Peut-on faire de notre manière de nous habiller un véritable acte de valorisation du savoir-faire béninois ? La réponse dépend aussi bien des créateurs que les consommateurs. Car donner de la valeur au Made in Benin, c'est aussi accepter de le porter, de l'apprécier et d'exiger de lui la qualité capable de rivaliser avec les productions venues d'ailleurs.
0: Voilà, merci à vous Friedrich Kassa du CEFIMA. Mesdames et messieurs, c'est donc la rubrique culturelle de ce vendredi. On s'intéressait aux valeurs, bien entendu, du taco, ce costume made in Benin. Voilà, mesdames et messieurs, ce sera donc tout pour la première partie du grand direct de l'information, la matinale. Eh bien, ne raccrochez pas, nous allons faire un tour au service commercial avant de poursuivre avec la transition. Christian Voissetien, aux manipulations techniques en direct. Je suis Raoul Steve Goumoukou.
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0: Mesdames, Messieurs, bonjour. Si vous venez de nous rejoindre, sachez que vous êtes à l'écoute des programmes de Radio Fraternité. C'est la transition, la deuxième partie. Justement, dans cette partie, nous sommes vendredi. Nous vous proposons le débat fait de société. On va s'intéresser au gaspillage alimentaire lors des fêtes. Comment éviter le surplus et mieux valoriser les restes. Et que faire aussi face aux frustrations liées aux prestations qu'on observe parfois chez des traiteurs. Et quelles exigences pour garantir un service de qualité? On en parle avec mes deux débatteurs déjà installés ce matin. Ensuite, nous vous proposons une émission sur la visite des journalistes béninois en Chine. Eh bien, vous suivrez l'appréciation des confrères qui racontent ce qu'ils ont vécu. Voilà, mesdames et messieurs, pour la charpente de la transition.
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0: Le grand direct en studio, je suis avec Noël Aoudou, bonjour.
3: Bonjour Raoul Steve Gounoukou.
0: En face de vous, Karine Diegui, bonjour.
4: Bonjour Raoul Steve Gounoukou.
0: Je l'annonçais déjà, les fêtes sont généralement des moments de partage, de retrouvailles et de convivialité, mariage, anniversaire, baptême, funérailles, cérémonies de fin d'année ou autres réjouissance. Les repas occupent, vous le savez, une place importante dans ces différents événements. Mais derrière les grandes tables bien garnies et les plats soyeusement présentés se cachent parfois deux réalités qui suscitent de plus en plus de réactions. Le gaspillage de nourriture et la qualité parfois décevante des prestations des traiteurs. On en parle dans la rubrique Faits de société de ce jour. Karine Diegui, vous le savez, dans certaines cérémonies, les quantités préparées dépassent largement le nombre de personnes présentes. Résultat, des plats entiers restent sur des tables ou finissent à la poubelle, alors même que des personnes connaissent des difficultés pour se nourrir. Faut-il alors revoir notre manière de prévoir et de servir les repas lors des fêtes? C'est une question qu'on se pose. Et à cette question s'ajoute celle de la prestation des services traiteurs, retard dans le service, repas insuffisant et plat froid parfois, et quelques qualités des mets jugés médiocres, portions qui ne correspondent pas aux attentes, manque d'organisation, autant de situations qui peuvent transformer un moment de joie en véritable source de frustration pour les organisateurs et même pour les invités. Pour commencer, première question, on va s'intéresser au gaspillage avant d'aller vers la qualité de l'organisation. Pourquoi prépare-t-on souvent beaucoup plus de nourriture que nécessaire lors des cérémonies?
4: Il faut dire qu'on prépare beaucoup plus de nourriture que nécessaire lors des manifestations.
0: Des fêtes, voilà, des retrouvailles.
4: Voilà, parce qu'on se dit, on ne sait jamais. Il peut y avoir, quelqu'un peut venir avec aussi avec son invité. Et il peut y avoir plus de bouches à nourrir qu'on a prévu. Et ça dépend également de ce que ceux qui doivent manger sont. Il y en a, on a beaucoup plus faim que d'habitude. Voilà, quand le repas est bien fait, voilà, on a tendance à prendre beaucoup plus de portions que d'habitude. Et si vous faites un truc qui est trop juste, ça va finir par manquer. Donc, moi, je pense que c'est justement...
0: Donc, la tendance, voilà, c'est oui, la tendance de préparer plus.
4: De préparer plus. C'est mieux qu'il en reste, qu'on dise que le repas est terminé. C'est pas bon. Ça n'honore même pas celui qui a invité les gens. C'est tout comme si vous avez déplacé les gens pour rien. On n'a pas dit qu'on veut de l'argent, mais au moins se remplir le ventre, c'est nécessaire. Donc, c'est pas trop bien que quelqu'un vienne à votre manifestation et qu'il manque de repas.
0: Alors, Noël Aoudou, et pourquoi je vous pose la même question? Prépare-t-on souvent beaucoup plus de nourriture que nécessaire lors des cérémonies?
3: Ce qui se passe à ce niveau, ce n'est souvent pas bien. Lorsque vous avez une manifestation, il va falloir connaître le nombre de personnes que vous voulez inviter. Et si vous connaissez le nombre de personnes que vous voulez inviter, vous laissez une petite marge de 10 personnes ou de 20 personnes. Et si même ça restait, et Il ne faut pas que ça soit rejeté dans les poubelles. Il y en a ceux qui ont besoin. Il faut faire très très attention. Il faut faire très très attention. C'est qu'on ne prend pas le soin. On veut inviter. On a une manifestation. Ce n'est pas dit qu'on va inviter tout le village. Il faut tout faire pour connaître ceux-là qu'on veut inviter, une petite portion. Et que ceux-là qui viendront doivent être bien servis. S'ils sont bien servis, on sait que tout est bien. Même la petite portion restante, ça peut servir, on peut garder et puis pour d'autres personnes. Mais que le repas soit en excès là, et après ça passe dans les poubelles, ce n'est du tout pas bien. Nous sommes en train de chercher de l'argent et nous gaspillons en même temps de l'argent. On trouve de l'argent et nous jetons. Mais ce n'est pas bien. Moi, je ne trouve pas ça bien.
0: Voilà. Voilà. Il se fait que dans la préparation, parfois, la qualité du repas qui est présenté fait que on assiste à ce gaspillage. C'est-à-dire que le mets qui est présenté n'est pas satisfaisant. Les invités ne se retrouvent pas dans la qualité, dans le goût, et donc ça fait que les plats sont laissés sous la main.
3: Là, ça dit, c'est le choix de ceux-là qui préparent. Ça dit le choix des personnes qui préparent. Ce n'est pas bien. Celui qui ne s'y connaît pas, et dans la préparation des pâtes spaghettis et coquillettes, là, on ne doit pas associer ces personnes-là, on ne doit pas les mettre là. Mais quand vous ne savez pas préparer, si quelqu'un ne sait pas faire la cuisine, comment on peut en l'air comme ça le prendre pour dire prépare-nous la pâte coquillette pour les invités, des trucs comme ça là. Il faut faire attention.
0: Il faut le choix ne doit pas se faire n'importe comment.
3: N'importe comment.
0: De ceux qui doivent préparer les repas.
3: Vous savez pourquoi actuellement on a par exemple des gens qui apprennent la cuisine. Ce n'est pas du n'importe quoi. Ce n'est pas la cuisine. Vraiment, ce n'est pas un jeu d'enfant. Hein. Il y en a qui pensent que c'est de l'abusement, qui se lèvent là, on prend les huiles, on met sur le feu, et ça fait du bruit de gauche à droite. Et puis, on croit que c'est ça, non hein?
0: D'accord. Alors, Karine Diegui, dans certains cas, pour certains, faire assez de mets, faire des mets en abondance, c'est un prestige. Mmh. C'est-à-dire qu'on vient à la fête, nous avons les moyens. On fait quelque chose de grand, de sorte que quand les gens viennent, il y a tellement à manger que finalement on en vient à un gaspillage.
4: Effectivement, et c'est ce qu'on remarque, hein, surtout. Voilà, il y a ces familles qui sont aisées où voilà, l'argent c'est pas un souci, hein, pour sortir de l'argent pour préparer, c'est pas un souci. Donc on fait tout en quantité tellement raisonnable que à la fin de la manifestation, il y a assez de repas. Vous allez constater même que à la fin, même c'est le service traiteur même qui s'en va réjoui, hein, ou ceux qui ont participé au partage de la nourriture, parce que là il y en a tellement quantité que voilà, chacun fait ses emportées à la maison, comme on le dit. C'est pas une mauvaise chose en soi de faire assez de repas, mais c'est le gaspillage en fait qu'il faut éviter. Il faut éviter le gaspillage. Vous allez constater que il y a de ces personnes qu'on sert à manger et vous allez voir, la personne a juste peut-être pris 2 cuillères ou 3 cuillères et a laissé le reste. Et vous savez que dans des manifestations comme ça, c'est pas il n'y a pas question de dire quelqu'un a laissé son repas et moi je vais prendre ça et manger, ça ne se fait pas. Et c'est pareil même à la maison où par exemple où on fait assez de pâtes la veille et le lendemain, il y a de ces familles là qui jettent ça. Vous voyez, on a tendance à penser que non, quand le repas reste, voilà, c'est déjà impropre à la consommation. Alors que non, ce n'est pas impropre à la consommation. Et surtout, par exemple, pour les manifestations, ce qui fait que même le repas reste assez, moi, je vais même dire que c'est la qualité. C'est ceux même qu'on recrute pour faire la cuisine. Ce sont ces personnes-là qui sont indexées d'abord. Voilà, ce sont ces personnes-là qui sont indexées parce qu'on a tendance à croire que quand on va à une manifestation, on vous prend pour vous désaffamer. Ça fait que même quand vous avez fini de prendre votre part et que vous en avez encore envie, de toute façon, on vous parle. on vous regarde mal, on vous parle mal, vous avez tendance à dire, mais c'est quoi? Nous sommes venus, on va manger. De toute façon, ce repas, on a déjà tout. Voilà, il y a le comportement,
0: oui. Le service qui fait que certains se refusent de...
4: Oui, oui.
0: D'aller peut-être à une augmentation.
4: C'est vrai. Il y a ce comportement-là également. Et ce n'est pas vraiment, vraiment, vraiment, vraiment à encourager. Et il faudrait que, voilà, les prestataires, voilà, le service traiteur...
0: puissent en tenir compte. Oui. Alors, Noël Aoudou, que faire des repas et aliments restants après une cérémonie, selon vous?
3: Il y a la conservation. Il y a la conservation. Même s'il faut préparer en quantité et que après, telle qu'elle vient de dire, elle dit quelque part, c'est...
0: Ou on partage le reste aux invités, oui, c'est non, ça? Dans des sachets?
3: Non.
0: Des emballages?
3: Ce n'est même pas ça la seule. Nous sommes dans un pays où beaucoup, il y en a qui n'ont pas à manger pendant que d'autres ont 3, 5 repas par jour. Il y en a qui n'ont pas 2, 3. Mais il faut partager. Allez, par exemple, vous voyez dans des gargotes et les enfants, les talibés et consorts, ce sont des humains, non? Mais pourquoi ne pas prendre ça là, aller distribuer dans des endroits où les gens en ont besoin? Je crois qu'il faut faire attention. Lorsque vous venez même pour vous servir, c'est-à-dire vous allez à une manifestation, il faut que ce système-là, selon moi, qu'on adopte, c'est un système où quand vous allez, et la quantité est là. C'est vous qui vous servez. La quantité que vous pouvez prendre là, vous savez vous-même. Votre ventre, vous connaissez votre ventre. N'allez pas remplir l'assiette et puis à la fin, ça reste et il faut jeter. Ce n'est pas bon. Ce genre de comportement-là, bon, moi, vraiment, je n'apprécie pas. Je n'apprécie pas. Vous connaissez votre ventre. On remplit, vous venez, vous mettez la cuillère, le reste, il faut amener à la poubelle. Ce n'est pas bien.
0: Non, il n'y a que parfois, lorsque vous arrivez, je suppose que vous allez à une manifestation, vous avez faim et on partage le repas. Oui. Et vous vous dites, ce que vous sentez là, vous vous dites, la quantité là va me suffire. Et dès qu'on vous sert, vous vous dites en même temps, il faut augmenter. Et dès qu'on augmente, à la consommation, vous vous rendez compte que vous ne pouvez pas finir. Et que vos yeux étaient plus
4: gros
0: que votre ventre.
3: Et donc, quand vous venez...
0: Et là, vous ne terminez pas le plat.
3: Vous venez
0: il y a
3: là.
0: Ces cas-là aussi.
3: Écoutez, vous venez de grâce. Faites-vous servir moyennement. Et à la fin, là, vous pouvez demander. Moi, je ne crois pas en matière de repas. Selon moi, pour ceux que j'ai côtoyés, je ne crois pas que ça soit une honte d'aller demander.
0: Mais est-ce qu'il y a une facilité d'aller demander? C'est ça
3: pourquoi
0: aussi.
3: Pourquoi pas? Ce que j'ai dit là, on doit pouvoir faciliter la demande. Vous mangez, ça ne vous suffit pas. Il y en a, allez vous demander.
0: D'accord.
3: S'il n'y en a pas, vous allez, on se comprend, il n'y en a pas. Voyez, d'accord. C'est fini. Vous allez même, c'est la casserole ou bien, où est-ce que c'est présenté là. Vous allez, on vous montre, voilà, c'est fini. Là, il n'y a pas de problème.
0: Alors, est-ce que Noël Aoudou dit est toujours facile lorsque vous êtes face à un service traiteur? On a vu des gens qui sont repartis déçus. Lorsque vous retournez avec votre plat, il y a on vous regarde avec un air qui ne vous plaît pas souvent.
4: C'est de ça que je parlais tantôt, que la situation est vraiment créée au point où vous allez constater que même quand vous allez, que vous avez envie de manger encore, vous allez déjà, les serveuses là vous regardent d'une telle manière, c'est du genre, lui ne mange pas chez lui, ou bien elle ne mange pas chez elle, alors que le repas c'est là pour être servi, ou vous allez voir, elles ont tendance à mettre une part dans la glacière sous les tables là, et laisser les dishes
0: vous
4: vides.
0: Vous avez observé ça?
4: Oui, on laisse les dishes vides, on vous dit, tout voilà, c'est fini.
3: C'est un mauvais comportement. Et une mauvaise formation. Parce que lors des formations, on doit pouvoir leur inculquer ça là. Que lorsque vous allez servir, c'est le service traiteur, les gens, vous devez...
0: Les invités les doivent inviter, être bien...
3: Vraiment, ils doivent être gâtés, voilà le mot. Ça, c'est comme ça. Et vous êtes, vous-même, du service traiteur là, vous êtes à l'aise, vous savez que vous êtes en train de faire votre métier. Et que à la longue, même à la fin, on peut vous décorer. On peut vous décorer. Parce que vous commencez petitement. Pourquoi ne pas, ce service traiteur peut être un jour à la présidence? Ne croyez pas parce que vous avez commencé service traiteur dans les quartiers et tout ça là.
0: Monsieur Noël, qui porte la responsabilité dans ces situations? Est-ce le client qui fixe parfois des exigences difficiles à satisfaire? Est-ce le traiteur qui manque de professionnalisme?
3: Le service traiteur, la manière dont ça se passe, doit pouvoir dire au client,
0: oui.
3: Doit pouvoir dire au client, cher client, voilà comment ça fonctionne. Nous, service traiteur, pour que les invités soient bien reçus, qu'ils ne rentrent pas déçus, voilà comment on doit procéder. Il faut que le service traiteur, parce que si par exemple moi je viens là, je ne dirais pas que c'est le client, celui qui m'a invité, qui a fait que je n'ai pas bien mangé, je n'ai pas bien bu, etc. Non, mais j'aurai les yeux rivés sur le service traiteur. C'est eux, ceux qui m'ont servi. C'est de ceux-là, moi, je vais parler. Je dirais que, bon, tel qu'elle est en train de dire, on a amené beaucoup à manger, mais ils ont mis ça sous les tables qu'on sort là, et puis voilà, ça fait que les gens n'ont pas mangé. Ce n'est pas sérieux. Il faut bien faire son métier. C'est un métier, ce n'est pas de n'importe quoi. C'est un métier. Il faut que les gens sachent que c'est un métier. Il ne faudrait pas s'amuser avec ce métier-là, croire que, bon, même si je fais mal, c'est quoi, ils vont partir, non? C'est aujourd'hui seulement, non? Et parce que tu m'as reçu peut-être à Ganou. Tu m'as reçu à Ganou. Et il y a 5 jours, tu vas me recevoir. Après 5 jours, tu peux me recevoir à Yeboubéry, là-bas. Et ce même service traiteur. Il faut faire attention. Et je vais dire, c'est encore ceux-là. Non, si c'est ceux-là, je peux monter un truc. Parce que s'ils sont mauvais, je dis, si c'est ceux-là, laissons-les.
0: D'accord. Alors, est-ce que quelque part, ce n'est pas les prix qui sont bas que les clients proposent? Vous avez une fête, vous êtes client, vous allez vers un service traiteur. Et il vous dit, peut-être avec le nombre d'invités que vous avez, il me faut 300 000. Mais vous allez chercher à revoir le coût à la baisse en disant peut-être 200 000 francs. Est-ce que quelque part, dans ces conditions, on ne peut que s'attendre à des situations comme ça?
4: Non, pas forcément. Pas forcément, parce que vous n'êtes pas obligé d'accepter ce marché-là si cela ne vous convient pas. Cela, il va également de votre image que vous allez présenter aux gens. Si ça ne vous convient pas, vous pouvez refuser, vous pouvez décliner cette offre-là simplement ou faire en fonction du montant qu'on vous a donné.
0: Et savoir que vous allez satisfaire les
4: voilà,
0: invités.
4: Voilà, oui. On peut bien faire, mais en petite quantité, que de mal faire en grande quantité. Parce que vous savez que les gens ne vont pas manger si ce n'est pas bon, si ce n'est pas bien fait. Les gens ne vont pas manger. Et le repas, c'est pas un truc qu'on peut déposer des mois ou des semaines d'abord avant de manger cela. Après, c'est sur le champ. Et donc, ça ne sert à rien de faire juste avec. Et après, voilà, c'est votre nom qui sera gâté.
0: Noël Aoudou, que retenez par rapport à ce débat fait de société?
3: Ce que je veux...
0: Le gaspillage. Et l'accueil.
3: L'accueil. Le gaspillage, l'accueil. Ça, surtout le gaspillage. C'est parce que nous sommes à la recherche de l'argent, mais ne jetons pas l'argent. Il faut faire attention. L'accueil, bon, quelque part même, il ne m'a pas bien accueilli. Bon, parfois même on pardonne, hein, mais ce qu'on a gaspillé là ne revient plus.
0: Oui, Karine Degui.
4: Ce que je veux juste te dire, c'est vraiment. Faites en fonction du nombre d'invités que vous avez, mais que vous avez invité, hein, parce qu'on sait qu'au Bénin, ici, on vient toujours avec un invité, mais il ne faudrait pas que l'excédent soit trop au point où, à la fin de votre fête, par
0: tout
4: exemple,
0: finisse
4: par
0: la poubelle.
4: Voilà, tout finit à la poubelle, c'est pas bien, parce qu'il s'agit de l'argent. Et comme vous l'avez dit à longtemps, il y a des gens, par exemple, qui cherchent ce repas-là et qui en manquent. Donc cela ne sert à rien de faire du gaspillage juste pour prouver que voilà, on a les moyens.
0: Voilà. Merci à vous, Noël Aoudou. Merci à Karim Djegui qui ont été les débatteurs ce vendredi matin. Gaspillage alimentaire lors des fêtes, comment éviter le surplus et mieux valoriser les restes. Et face aux frustrations liées aux prestations traiteurs, quelle exigence pour garantir un service de qualité? Vous avez eu l'opinion des deux débatteurs. Mesdames et messieurs, on va marquer une courte pause. Le temps de retrouver l'émission que je vous avais annoncée. Justement, nous allons vous proposer une émission sur la visite des journalistes béninois qui sont allés récemment en Chine.
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0: Voilà, à présent, mesdames et messieurs, nous vous proposons une émission, comme je l'ai annoncé, sur la visite des journalistes béninois en Chine. Eh bien, ces journalistes qui ont foulé le sol chinois apprécient cette initiative et racontent ce qu'ils ont vécu. Mesdames et messieurs, nous vous proposons donc cette émission juste après ceci.
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0: Je suis Yves Patrick Locot, je suis journaliste, je suis membre du bureau exécutif national de l'Union des professionnels des médias du Bénin UPMB, dont je suis le secrétaire chargé des relations publiques, des TIC et des innovations dans les médias.
1: Et à ce titre, vous venez de passer 2 semaines en Chine, 2 semaines pour une formation sur la création d'œuvres de qualité en ce qui concerne la radio et la télévision. Après 2 semaines, vous vous apprêtez à retourner au pays. Quelles sont vos appréciations que vous avez pu avoir comme connaissance, comme acquis par rapport à cette formation?
0: Voyager, tout simplement, vous savez, c'est ouvrir le grand livre du monde. Et voyager pour venir se former, c'est également une très bonne chose. Pendant ces quelques jours passés dans l'empire du milieu, nous avons pu, avec les autres membres de la délégation, bien évidemment, nous enquérir de la situation générale de la Chine. Nous avons visité des endroits, des sites touristiques aussi bien à Pékin qu'à Anjie dans la province du Hangzhou. Nous avons été formés, sinon nous avons été mis au contact de la réalité de la production de contenu pour le développement, tel qu'est intitulé le thème de cette formation. Eh bien, nous avons eu les outils nécessaires pour pouvoir désormais mettre en valeur nos sites touristiques au Bénin, nos potentialités, nos richesses. Il faut dire que c'est des choses qui se faisaient déjà. Cette formation est un plus et nous allons continuer par mettre en œuvre ce que nous avons appris ici en terre chinoise.
1: Quelle appréciation faites-vous de ce partenariat là, entre le Bénin et la Chine? Qu'est-ce que cela peut apporter en termes de coopération entre les deux pays?
0: La Chine a marqué sa volonté de s'ouvrir au monde et nul ne peut vivre en autarcie, même si chaque pays a sa particularité et ses spécificités. La Chine a voulu que des Béninois viennent découvrir ce qu'il y a de bon, ce qu'il y a de bien dans son pays. Donc ça augure d'une nouvelle ère des relations entre la Chine et le Bénin, ces relations sino-béninoises qui ne sont d'ailleurs pas nouvelles, qui sont entretenues depuis des années. Vous connaissez le passé socialiste du Bénin. Le Bénin d'ailleurs s'appelait République populaire du Bénin. La Chine, c'est la République populaire de Chine. Donc il y a donc des liens étroits qui unissent ces deux pays-là et c'est bien pour leur coopération. Ça va permettre davantage à ce que des Béninois viennent en Chine. Ce n'est pas que dans le domaine du journalisme. Nous avons rencontré au cours de nos sorties des Béninois qui sont venus dans le cadre des nouvelles technologies, dans le cadre des data science et autres. Donc cette ouverture-là va permettre au Bénin de s'inspirer de l'exemple chinois pour amorcer son développement.
1: Donc beaucoup de choses à gagner pour le Bénin. On a aussi appris beaucoup en matière de gestion, de gouvernance, qui cette discipline, ce patriotisme-là qui ont permis à la Chine d'atteindre le niveau qu'elle a atteint aujourd'hui. Est-ce que notre pays doit pouvoir également s'inspirer de tout ça? Nos gouvernants doivent pouvoir également s'inspirer de tout ce que nous avons vu ici.
0: Il y a d'ailleurs un programme pour lequel des Béninois foulent régulièrement le sol chinois. Je veux parler des représentants de partis politiques qui viennent s'imprégner de ce qui se passe en matière de gouvernance, en matière de discipline, en matière de bon vivre, en matière de savoir-vivre également, je peux dire, au niveau de la Chine. Je crois que si le Bénin prend exemple sur la Chine, il peut facilement amorcer son développement. C'est vrai que ce n'est pas bien de copier textuellement les modèles étrangers, des modèles venus d'ailleurs. Il faut copier les modèles, il faut aussi savoir les adapter aux réalités nationales et je crois que ce faisant, le Bénin peut amorcer véritablement son développement en s'inspirant de ce qui se fait en Chine.

0: Je suis mon fils Saboran, je suis en service à Canal 3 Bénin. Je peux vous dire que nous avons passé de très beaux moments. Nous avons fait d'abord la théorie avec des professeurs bien qualifiés. Et de temps en temps, nous allons sur le terrain pour aller faire des pratiques, visiter des sites touristiques, faire la comparaison de ce que nous avons vu et ce que nous avons, enfin, faire la comparaison de ce que nous avons reçu à l'école, en classe. J'avoue que ces deux semaines m'ont permis de comprendre beaucoup de choses. À Cotonou, on parle de Chine comme si c'est un village autrement. Mais aujourd'hui, je peux vous dire que de journée comme de nuit, la Chine d'abord a fait une résilience. C'est-à-dire qu'ils se sont arrêtés un moment et dit bon, nous ne voulons plus faire avec les colonisateurs. On ferme nos portes et on développe nos cultures. C'est vrai, ce n'est pas sans sacrifice. Il y a eu du sacrifice. Il y a eu du combat. Il y a eu de souffrance. Mais il y a eu de rééducation. Je pense que j'ai vu une Chine propre. Même les oiseaux, je peux vous dire, monsieur le journaliste, même les oiseaux, on leur a montré où est-ce qu'il faut déféquer. C'est pas ce que nous vivons. Quand tu es sous l'arbre, l'oiseau défèque, tu dois. Non. Ici, je n'ai pas vu accident. Je suis resté devant une grande voie pendant demi-journée pour voir peut-être qu'ils vont mal conduire. Je n'ai pas vu accident. Ils ont leur portable en main. Ils ont leur casque. Mais les vitesses sont limitées. C'est toujours 30.
1: Et
0: ça peut connaître son couloir. Il n'y a pas de déviation. Il n'y a pas de. Salopard. Il n'y a pas ça. C'est climatique. Chacun est dans son couloir. Chacun respecte ce principe. Même les riverains qui passent, il y a des chemins. On ne se salue pas. Chacun joue son rôle. Franchement.
1: La discipline.
0: Je ne l'ai pas vu à Goy. On n'a pris pas des endroits où on a vu des jeunes, des gens se fêter. Mais on n'a pas eu de musique. Il y a une discipline absolue.
1: Il n'y a pas de classon.
0: Non. Et voilà ça. Il n'y a pas de classon. On ne classonne pas. On n'est pas chez soi. Ça dit, c'est pas une maison familiale où on peut classonner du matin jusqu'au soir. Chacun joue son rôle. La nuit, c'est éclairé. Dans la journée, il n'y a pas eu de coupure. Vous savez, ils n'ont plus le temps de se forger. Et c'est ce que j'aimerais vraiment souligner. Parce que j'ai demandé lors des formations, qu'est-ce qui a valu leur réussite? Est-ce que c'est de l'industrialisation? Forcément, non. C'est d'abord nous-mêmes l'éducation que nous avons reçue. À un moment donné, nous avons tout laissé. On a accepté le principe de nos autorités. La politique a été réalisée ensemble. Les maisons, les endroits ont été dégagés pour reconstruire. On a reconstruit des maisons. Une seule maison, une seule parcelle regorge pratiquement 50 étages, 30 étages, 15 étages. Ça veut dire qu'on peut avoir 100 personnes dans une seule maison. Ça fait partie du développement de la Chine. Ils ont industrialisé le truc. Ils vendent les produits moins chers. Vous allez dans les gros marchés comme
1: marché de la soie.
0: Marché de la soie. Il y a beaucoup de marchés que nous avons visités aujourd'hui où nous avons vu des produits que nous achetons très chers. Et à Cotonou, c'est vrai, il y a le transport, il y a tout, mais quand même, le pays va bien. Il y a ce que nous avons remarqué aussi, il y a le vieillissement de la population. Et très tôt déjà, ils ont commencé par préparer les enfants à commencer par avoir deuxième enfant. Ils sont même allés jusqu'à troisième enfant. C'est vrai que la jeunesse, les jeunes refusent de faire d'enfants, ils ont le moyen de... Mais ça ne finira pas arriver parce que la Chine fera des moyens, utilisera des moyens pour amener les gens à faire d'enfants. Ça veut dire qu'ils s'organisent. Je ne dis pas que notre pays est mauvais. Nous aussi, il arrivera un jour où nous avons déjà commencé cette résilience.
1: Ça veut dire qu'il faut apprendre d'eux. On doit s'inspirer.
0: Oui, on doit s'inspirer une partie, c'est pas tout.
1: C'est bien
0: on n'a pas la même culture. Mais on doit s'inspirer d'une partie auprès de la Chine. C'est-à-dire ce qu'on appelle résilience. Nous voulons développer notre pays. Nous fermons les portes. Nous n'acceptons plus ce qui vient de dehors, une partie de ce qui vient de dehors. Et nous nous réorganisons. Et ça, c'est pas impossible. Si chacun respecte son couloir et que c'est pas bon, c'est moi seul qui vais gagner. Et si c'est pas ça, et que tout le monde, parce que ce que nous avons remarqué, ils ont dit, le partage est proportionnel. Ici, la Chine, chacun gagne sa part. Donc, il n'y a pas trop de frustration. Et l'agriculture, ils n'ont pas autant de bas-fonds comme nous. Nous, on a des bas-fonds. Voilà, la vallée, il y a des endroits plus près. Il faut une politique gouvernementale pour situer chaque ville, chaque village à sa responsabilité. Glasgow fait du piment. Epe fait du leke. Port-Novo fera du maïs. Chaque pays et ville fera ce qu'il pourra choisir. Et l'échange là fera un échange culturel, échange commercial, échange alimentaire. On est parti.
1: Donc vous-même en tant que journaliste, Après ces deux semaines passées en Chine, vous avez reçu beaucoup de cours, en théorie comme en pratique. Comment vous comptez utiliser cette connaissance-là pour améliorer votre efficacité sur le terrain,
0: je
1: veux dire?
0: Moi, quand je suis arrivé, je suis venu avec une petite somme. Mais j'avoue que quand j'ai fini le cours la veille de notre départ, j'ai compris qu'il y avait des choses à faire chez moi. Il faut que j'apporte quelque chose. Ce n'est pas en montrant les images de la Chine que j'accompagne mon pays. Mais c'est en ressortant à travers des productions, des réalités que nous n'avons pas, nous ne prenons pas au sérieux. Nous sommes allés dans la maison d'un ancien artiste, quelqu'un qui a fini. Il est mort. Et on l'a pris comme un ancien artiste. Et on oblige ce monde à visiter là.
1: Un dessinateur.
0: Un dessinateur. Pourquoi ne pas réorganiser? Jonas Pedro est là, sa maison. L'État fait déjà un peu, mais pourquoi ne pas rendre ça un truc officiel au temps de ces grands événements qu'on a eu rencontré un grand artiste, Sabo Andanialou. Et là, qu'on crée une icône, quelque part où on sait que celui-là, il a apporté quelque chose. Il y a de grands artistes que nous perdons, qui meurent, et on les oublie parce que on n'a pas transformé leurs endroits en un lieu sain. Voyez-vous, je vais sortir ces choses-là. Je vais faire de la production. J'ai acheté un peu de matériel, de production sonore, et puis, de production audio vidéo. Aujourd'hui, je sais qu'arrivé à Cotonou, ce ne serait plus le même qu'on a connu, qui ne fait que filmer. Donc maintenant là, je prends ma caméra, je vais dans la bouche, je vais chercher des réalités que je vais ressortir. Même si je ne peux pas écrire le test,

0: que ce que nous faisons dit, si je ne touche pas l'argent, je n'irai pas dans la brousse. Ce n'est pas pour exagérer, c'est pas qu'on va nous dire d'aller avec nous sous, non, mais il y a des reportages qu'on peut ressortir pour montrer, c'est le rôle que nous pouvons jouer. Parce qu'elle est venue ici voir d'autres qui n'ont, ils ne sont pas riches. C'est des gens, et ils n'ont pas l'argent comme une priorité. Nous, on veut avoir des voitures, on veut avoir de maisons, on veut avoir deux femmes ou trois femmes. On veut s'habiller en public pour qu'on dise que ah, c'est un grand homme journaliste. Mais ici, il n'y a pas ça. On ne nous a pas montré un riche qui a réussi en journalisme.
1: Mais le pays est riche.
0: Le pays est tellement riche, surtout l'agriculture. Je voudrais profiter pour dire aux collègues journalistes, il ne sert à rien de dire je suis journaliste, je vais faire 20 ans, j'ai 15 ans de carrière. C'est faux. Si tu as 15 ans de carrière, tu n'arrives pas à réaliser toi-même deux choses pour accompagner ta carrière, tu as une carrière échouée. Moi, je ne veux plus échouer dans ma carrière. Je sais quel temps j'ai fait, mais maintenant, nous allons reprendre des choses. Tu peux être journaliste, être encore agriculteur. Tu peux être journaliste, être mécanicien. J'ai vu ici des gens, il est reporter, il est journaliste producteur, mais il est encore cultivateur, il va au champ. Et j'ai vu ici, on m'a bien mangé. À côté de nous, c'est la bouillie. Le matin, tu t'es oublié de wakoli. Excusez-moi, on n'est pas organisé en termes alimentaires. Moi, je suis resté deux semaines ici. Tout ce que j'ai comme petite maladie, j'ai guéri ça sans aller à l'hôpital.
1: Donc ça aussi, c'est, ça augmente l'espérance de...
0: Oui, l'aspect, voilà les points clés qui ont aidé la Chine à évoluer. L'alimentation, ils mangent bien. Ils n'ont pas de maladies, tension, et hypertendue, des mots qu'on a jetés là. Non, ils n'ont pas de stress. Le type, on leur a montré qu'il n'a pas besoin de courir pour aller pour avoir ce qu'il veut. S'il veut avoir de voiture, on peut le faire de près. On a besoin de ces institutions-là capables de nous aider. Société des petits projets là. Que ça ne soit pas des projets, des ateliers, des bouches. Il faut que ça soit réel. Quand tu as un projet, tu amènes là. Qu'on n'hésite pas à te passer 500 000. Quand on est sûr que tu peux le payer. Il faut qu'on aille sur terrain. C'est vrai que le gouvernement béninois fait déjà grand. Depuis 2006, parce qu'on ne va pas laisser les 10 ans, 2006 jusqu'à aujourd'hui, on a planté en 2006, de 2006 à 2016, on a planté des choses. Mais quelqu'un dit, non, ce n'est pas comme ça qu'on plante. Il est venu réorganiser ce qu'on a planté. Il a commencé par arroser. 2026, je pense que celui qui est là, il a une responsabilité. Il doit commencer maintenant par prendre en compte tout ce que les autres ont fait. Et commencez pas à jouer. Si lui-même cherche à planter, c'est vrai, on risque de tuer ce qu'on avait déjà planté. Mais il est temps de suivre, d'arroser, de suivre, d'arroser. Et je pense que le Bénin, pas forcément fermer les portes, peut réussir. On n'a pas besoin de faire. Parce que la Chine a fermé les portes, c'est pas sa conséquence. Elle a fermé ses portes, c'est pas sa conséquence. Mais nous, on n'a pas besoin de fermer nos portes. Nous devons vendre nos cultures parce que c'est un petit pays. Et on n'a pas de richesse. Mais ce que Dieu nous a donné, le port, nous a donné tout ce qui peut amener. L'homme a mangé, on a la terre, devenons un pays agricole. On n'a pas besoin de monter qu'on a. Devenons un pays agricole. Le Bénin n'a qu'à avoir un impact agricole. Qu'on sente que le Bénin est un pays agricole. Parce que la Chine, c'est l'agriculture qui a eu la Chine. Après l'agriculture, il y a l'industrialisation. Et il a nationalisé ces entreprises-là. C'est-à-dire qu'il les a arrachées. Il dit bon, maintenant, pas de maintenant. Les entreprises, elles deviennent pour moi. Donc, nous aussi, on peut aller là.

Je suis Yannick Lucrèce-Namidegla, je suis journaliste, chef d'édition web au quotidien La Nation. 2 semaines de formation, 2 semaines de contact avec des personnes qui sont également dans le domaine de la communication et de l'information. C'est également 2 semaines de transfert de compétences qui ont permis de pouvoir voir autrement le contenu multimédia. Si je peux m'exprimer ainsi, c'est comment pouvoir produire du contenu de qualité avec soit un smartphone, avec soit un appareil beaucoup plus professionnel, mais toujours quand même avoir un bon rendu avec, je vais dire, un commentaire beaucoup plus intéressant qui porte beaucoup plus d'émotion. Et je crois que l'une des choses qu'on a capitalisé, c'est que aujourd'hui, le média est en mutation et qu'il faut penser à des contenus beaucoup plus jeunes, beaucoup plus variés, pour permettre à la jeunesse

0: de s'intéresser encore davantage aux médias classiques qui sont en train d'être délaissés de plus en plus. Alors, je crois que pour nous aujourd'hui, c'est beaucoup plus une question de renouveau, de renouvellement et de transférer un esprit, je vais dire, beaucoup plus dynamique à ce que nous faisons déjà. Et en tant que média, qui est La Nation, vous connaissez très bien, qui est un média classique.
1: Oui.
0: Nous sommes dans la transformation digitale, si on peut le dire ainsi aujourd'hui. Nous sommes en train de travailler à créer vraiment une plateforme 360 degrés. Nous pouvons avoir du contenu radio diffusé, du contenu télévisé. Et dans cette optique-là, nous pensons que ce que nous avons appris ici va beaucoup nous servir dans la qualité des contenus que nous allons produire désormais sur les différentes plateformes TikTok, Facebook, Instagram, chaîne WhatsApp et ainsi de suite.
1: Quelle appréciation faites-vous de cette coopération, cette coopération entre la Chine et le Bénin dans le cadre en ce qui concerne les médias?
0: La coopération sino-béninoise, déjà, l'objectif c'est de pouvoir permettre à ce que nous partagions les connaissances. On a souvent tendance à croire que c'est uniquement la partie chinoise qui apporte un plus. Mais en réalité, quand même nous recevons de la partie chinoise, nous également, nous avons quelque chose que nous apportons. Et donc, dans cette connexion, dans ce brassage, nous arrivons quand même à pouvoir donner de la connaissance, recevoir de la connaissance. Et au final, chacun est gagnant, toutes les parties sont gagnantes.

0: C'est Angie Nkadia, photojournaliste. D'abord, tout ce qu'on nous a donné, le module qu'on nous a présenté, et les professeurs qui étaient là pour nous parler de ces modules maîtrisaient tellement leur domaine, en sorte que on se dit qu'il y a encore du travail à faire à notre niveau, parce que c'est tout comme on ne se connaît pas, on ne connaît pas nous-mêmes, notre pays, et pour pouvoir faire développer, faire avancer les choses. Ici, quand vous voyez, dans les cours qu'on a eu, qu'on a reçus, vous voyez que c'est des sujets que les gens maîtrisent parfaitement. Et ce n'est pas venu d'ailleurs, c'est par rapport à leur propre volonté, à leur savoir-faire. Et ils se sont donnés, chacun s'est sacrifié pour être au niveau où ils sont aujourd'hui. Donc, ce sont des choses qui nous ont apporté un plus. Déjà, chez nous, on se disait, bon, on maîtrisait certaines choses. Alors que quand on est venu ici, c'est une autre découverte. On a appris qu'il faut encore travailler, qu'il faut encore se donner et pour aller plus de l'avant pour le développement de notre pays.
1: Cette formation, c'était aussi des excursions sur le terrain. On a fait beaucoup de visites sur le plan culturel, sur le plan touristique. Ça nous a permis de connaître davantage la Chine,
0: non? Et ça nous a permis de connaître davantage la Chine parce que depuis le Bénin, on entend parler de la Chine, on voit ça à la télé. Et on voit ça sur les réseaux, internet et autres. Mais une fois qu'on est venu ici, on a remarqué qu'ils ont travaillé. Ils ont travaillé parce qu'ils disent 40 ans qu'ils ont pu réaliser tout ce qu'on est en train de voir là. Moi, je leur tire chapeau et c'est une affaire de conscience. Si nous-mêmes, sur le continent africain, dans chaque état, dans chaque maison, dans chaque famille, on prend conscience, je pense que nous allons développer aussi le continent africain. Nous allons développer chacun notre pays. Certes, les gens qui sont à la tête de ces pays doivent travailler consciencieusement afin que ce qu'on va trouver à l'extérieur, si on peut amener 2-3% de ça pour contribuer à notre développement, je pense que nous-mêmes, sur le continent africain, nous allons avancer. Tout ce qu'on a vu ici, ce n'est pas venu du ciel. C'est eux-mêmes qui ont créé ces sites touristiques qui existaient, ils ont fait développer ça. Et ça leur fait de l'argent. Quand on va sur les sites, on n'est pas les seuls. Il y a beaucoup de personnes qui arrivent pour visiter. Ça fait rentrer beaucoup de sous et ça vous amène même à dire, je vais revenir prochainement. Donc, c'est la chose qu'on a vu. Moi, j'ai vu des zones qui ressemblent, par exemple, à Dassa, dans les collines. Cette zone ici, ils ont pu développer ça. Ils ont créé ce qui n'existait pas. Ils ont créé des lacs artificiels. Ils ont créé des choses. Ils ont pris des pierres qu'on a chez nous. Ils ont transformé des choses qu'ils ont jolies à voir. C'est vrai que chez nous, on a commencé, disons, depuis quelques années. Et nous pensons, moi personnellement, je pense que tel que l'élan est pris, si ça se poursuit, on ne va pas atteindre la Chine, mais on va être à la cuisse de la Chine. Parce que rien n'est proposé d'ailleurs. C'est eux-mêmes qui ont fait leur développement, c'est eux-mêmes qui ont fait leur proposition. Aujourd'hui, je donne un exemple. On a des villes qu'on pense que si ça se développait, ça allait nous donner de bons résultats. Calavi, apparemment pour moi, c'est comme on a raté. Sinon, Calavi devait être un exemple. Pour construire à Calavi, il faut savoir quel immeuble construire dans telle zone, quelle infrastructure il faut mettre dans telle zone, qu'est-ce qu'il faut faire. Mais dommage qu'on a raté le plan de Cotonou et le plan d'infrastructure aussi de Calavi est presque raté. Est-ce que c'est à Sékou qu'on va aller, c'est à Lada qu'on va aller pour aller construire une nouvelle ville par rapport à ce que nous venons de voir ici, c'est à nous de voir. Quand on nous amène dans un canton, on dit que c'est un canton. Ce canton est plus développé que notre ville qui est Cotonou. Donc, il faut qu'ensemble, qu'on puisse réfléchir. Ce n'est pas seulement les journalistes qui vont venir. Il faut que les politiques aussi arrivent pour voir. Quand on nous dit ici que le député n'est pas payé et qu'il n'a que des primes, et que chez nous, c'est pour être payé à 5 millions, 6 millions, 7 millions qu'on court pour se retrouver à l'Assemblée, Je pense qu'avec ces idées, le développement va ralentir. Parce que le nombre de députés que nous avons, les 109, si on prend 4 millions, 5 millions chacun par mois, de ceux-là, si on met dans une zone, dans un village, dans une commune, je pense que ça va apporter beaucoup. Donc, ce sont des choses qu'ensemble, nous allons essayer de voir et voir quelles sont les solutions qu'on peut apporter pour le développement de nos pays.
1: Pour finir, vous-même, sur le plan personnel, vous avez eu beaucoup de coups, vous l'avez dit, en ce qui concerne le journalisme. Comment comptez-vous mettre tout ça en pratique une fois au pays?
0: Oui, en fait, vous devez remarquer que sur les sites, je ne vais pas dire que j'étais récalcitrant, mais en tant que photojournaliste, moi, je cherchais à voir ce qu'il faut prendre comme image insolite et amener au pays. J'ai même partagé déjà sur des réseaux et les gens ont aimé, les gens ont vu le développement. C'est une manière de contribuer. Déjà, c'est dans la tête déjà des gens. On dit que, voilà ce que, ils ont tel lac. Les gens m'ont même posé la question de savoir quelle langue je parle avec les gens pour pouvoir prendre les images. Donc, j'ai dit que moi, j'ai en tête de préparer une exposition sur les quelques jours que je suis venu faire ici. Je vais voir avec l'ambassadeur de la Chine au Bénin et voir si le centre culturel chinois peut permettre de faire une exposition et d'inviter ceux-là qui peuvent venir voir, ceux-là qui font des sorties, ceux-là qui viennent même acheter des choses dans le marché et dans les marchés chinois, qui n'ont pas le temps d'aller visiter les sites touristiques, qui vont venir voir. Ça va les amener à penser, chacun dans son coin, chacun dans sa commune, à penser comment on peut faire pour développer. Il faut que même l'actuel président des maires puisse faire un tour avec ses collègues maires pour venir voir la Chine. Et chacun d'eux, dans sa commune, va voir qu'est-ce qu'on peut faire pour attirer les gens à venir visiter le pays. Donc ce sont ces genres de contributions que nous allons faire chacun de nous pour pouvoir quand même apporter un plus à ce que fait déjà, le gouvernement par rapport au développement dans notre pays.
1: Merci à vous.
0: Merci.

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Ah oui, c'est superbe, comme toute Saint-Martin n'est pas ici, sur la 96.5 en fréquence modulation. Bonjour à tous, mesdames et messieurs, la pleine forme, j'espère, oui. Aujourd'hui, c'est vendredi, vous savez, on est relax, on se prend pas la tête, on fait la fête, hein. Allez, beaucoup de musique, beaucoup de bonnes choses quand même, vous ne manquerez pas. Pour tous ces moments que nous allons passer ensemble jusqu'à 12h pour la première partie, ça va être des moments de joie comme toutes les fois, hein. Ne me surtout pas, à partir de 12h, vous allez retrouver aussi Croisé pour le jeu radiophonique, quand même, pour l'instant. Je suis Wings, avec la compagnie de Miss Glamour, bien évidemment. On vous allons vous tenir compagnie, mais pour l'instant, on va planter le décor en musique. Le temps de revenir, mesdames et messieurs. Je vous rappelle que tout à l'heure, je vous livre le message des astres.

0: Et voilà, c'était bien évidemment un petit Miguelito, la belle intro pour planter le décor musicalement parlant, puisque c'est la musique qui nous accompagne tous les matins par ici. Sandra Glamour, bien installée en studio. Bonjour, Miss.
1: Bonjour, Don S.
0: À pleine forme, hein?
1: Oui, ça va.
0: On est bien réveillé, hein?
1: Oui.
0: Alors, oui. Quoi de neuf, Sandra? Quelque chose pour nous, c'est ça?
1: Non, rien pour le moment. Jusqu'aujourd'hui, c'est vendredi. Ouais. Donc, on ne se prend pas la tête.
0: On fait la fête. Et parce que c'est le week-end qui est là. Et quand le week-end est là, on ne pose pas de questions.
1: Mm-hmm.
0: Il n'y a pas de conseils, quoi.
1: Gardez les conseils et les questions pour mercredi.
0: Mercredi soir. Mm-hmm. Allez, à 10h30, je vous présente le Zodiac. À tout à l'heure.

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Allez, c'est vendredi, c'est bien sûr le jour avant week-end que nous réservent donc les astres pour cette superbe journée. Eh bien, nous allons le savoir tout de suite et maintenant, dames et messieurs.

Allez, avec nos amis du Cimbélier, nous commençons d'une imagination débordante. Vous saurez introduire un peu de fantaisie dans vos relations sentimentales. Les secteurs en rapport avec l'étranger ou la communication seront favorablement aspectés et les natifs travaillant dans ces domaines rencontreront un grand épanouissement professionnel. Côté finance, Bélier, c'est grâce à votre bon sens que vous sortirez d'une situation vraiment difficile. Horoscope, taureau, douce romance et tendre câlin seront au rendez-vous, portés par une atmosphère complice et légère. Vous savourerez chaque instant comme suspendu dans une bulle de bonheur. Profitez pleinement de cette accalmie, car bientôt quelques nuages pourraient venir troubler ce ciel parfait. Taureau, vous n'aurez guère la tête au travail. Tâchez de ne pas vous montrer trop susceptible face aux réflexions de vos collègues. Vous allez vous trouver devant la nécessité de faire un choix concernant votre avenir. Ne prenez pas de décision hâtive. Horoscope Gémeaux, pour la suite, un événement imprévu affectera fortement votre morale aujourd'hui. Vous risquez de vous sentir déprimé et même au bord des larmes. Heureusement, cela ne va pas durer. Évitez de vous précipiter pour résoudre les problèmes qui ne vous concernent pas. Laissez les autres agir, prenez la place que l'on vous attribuera, n'en faites pas plus. Nous poursuivons avec nos amis du signe Cancer. Cancer, pétulant et malicieux. Vous pourriez aspirer à un bonheur sans nuages. Oui, des projets à deux pourront être envisagés. Et certains d'entre vous se découvriront des possibilités de travail en commun. Si vous êtes célibataire, les liens noués depuis peu se concrétiseront. Tablez sur votre ténacité pour vaincre les obstacles qui vous séparent de vos objectifs. Vous aurez besoin de beaucoup de motivation et d'un regain d'affection. Horoscope Lion, vous pourriez vivre un coup de foudre sur un site de rencontre. Laissez-vous prendre au jeu et faites confiance au hasard qui n'en est pas tout à fait un, puisque les astres vous couvrent. Vous aurez des facilités dans les tâches qui réclament de la précision aujourd'hui. Ce n'est pas le bon moment pour vous embarquer dans des projets très ambitieux. Vous n'avez pas encore toutes les garanties nécessaires. Le climat astral de la journée influencera favorablement les questions financières. Vous arriverez à équilibrer votre budget ou à rembourser vos dettes sans problème. 35 minutes après 10 heures, si vous êtes du signe Vierge. Votre vie privée n'est pas de tout repos. Peut-être en faites-vous trop ou pas assez. En couple, sachez, vous aurez tout intérêt à redresser la barre avant que la situation ne se dégrade. Si vous êtes célibataire, vos amours tumultueuses risquent fort de défrayer la chronique. Vous voguerez au gré de vos sentiments. Ne vous laissez pas entraîner dans des aventures périlleuses qui pourraient avoir un impact beaucoup plus grave que ce que vous imaginez. Réfléchissez bien avant de vous engager, Vierge. Horoscope. Horoscope Balance, célibataire, vous pourriez connaître l'amour avec un grand A. Les autres vivront à fond leur relation. Que de roucoulements en perspective. Oui, Balance, vous avez l'impression d'évoluer dans une situation inconfortable, comme si on freinait votre progression ou brouillait votre visibilité. Cette phase reste pourtant transitoire. Les éléments vont progressivement se rééquilibrer, donc gardez le cap car les obstacles actuels se dissiperont plus vite que prévu.
Le zodiaque se poursuit. À présent, nous sommes avec nos amis du signe Scorpion. Vous aurez tendance à vous replier sur vous-même à la moindre contrariété. Ne vous laissez pas abattre au moindre souci. Au lieu de vous renfermer, essayez donc de dialoguer ou d'affronter les problèmes. Mais Scorpion, vous auriez tout intérêt à afficher un dynamisme plus marqué si vous souhaitez convaincre vos interlocuteurs. Leur confiance ne se gagnera pas uniquement par vos arguments, mais aussi par l'énergie et l'assurance que vous dégagerez. Montrez-vous motivé et volontaire et vos chances de réussite grandiront. Sagittaire, puisqu'il s'agit de vous, une idylle prometteuse pourra fleurir de manière soudaine ou dans des conditions inattendues. Il faut dire que vous avez bien préparé le terrain. Vous multipliez les sorties et vous élargissez vos horizons. Bravo, bravo, Sagittaire, foncez. Il n'y a rien de mieux à faire en ce moment. Professionnellement parlant, vous avez déjà pris votre élan et vous continuez sur votre lancée. Votre carrière pourrait prendre un nouveau virage. Ne vous laissez pas tenter par des propositions trop alléchantes pour être honnête. Capricorne, vos amours s'annoncent lumineuses et vous baignerez dans une atmosphère douce et joyeuse. Dans la journée, chaque geste tendre prendra une valeur particulière et renforcera vos liens. Profitez pleinement de cette parenthèse harmonieuse car ces instants précieux vous aideront à traverser plus facilement les phases moins généreuses à venir. Vous aurez droit à une heureuse surprise sur le plan professionnel. Vos revendications seront en partie satisfaites. Votre ambition va se réveiller et vous serez très motivé. Vous saurez utiliser votre flair pour dénicher les bonnes affaires et faire des économies. Verseau, avant dernier signe du zodiaque, vous adopterez la pensée M, cap diem, oui, aujourd'hui, et vous profiterez de chaque instant. C'est le moment de vivre pleinement. Laissez-vous porter par le courant sans crainte. Les influences astrales vous seront bénéfiques, quelle que soit votre situation actuelle. Verseau, vous allez faire des rencontres professionnelles intéressantes et pourrez prendre des contacts pour la suite de votre carrière. Sur le plan des finances, une amélioration significative de votre situation devrait vous rassurer. Ça, il faut le savoir. Et poisson, pour finir, ne cherchez pas à imposer à tout prix votre point de vue. Soyez plus à l'écoute de votre partenaire. Faites-vous violence, laissez votre ego de côté pour une fois. La vie de famille sera bien plus facile et vous échapperez aux revendications de vos enfants. Poisson, vos affaires sont excellentes. Et poisson, pour finir, ne cherchez pas à imposer à tout prix votre point de vue. Soyez plus à l'écoute de votre partenaire. Faites-vous violence, laissez votre ego de côté pour une fois. La vie de famille sera bien plus facile et vous échapperez aux revendications de vos enfants. Poisson, vos affaires sont... Et poisson, pour finir, ne cherchez pas à imposer à tout prix votre point de vue. Soyez plus à l'écoute de votre partenaire. Faites-vous violence, laissez votre ego de côté pour une fois. La vie de famille sera bien plus facile et vous échapperez aux revendications de vos enfants. Poisson, vos affaires sont excellentes.